0: Sur son état de santé, vous allez l'entendre. L'été n'est pas encore terminé, mais l'Europe fait déjà le bilan des canicules historiques qu'elle vient de vivre. 14 000 morts liés à la chaleur ont été recensés en Allemagne. Un triste record qui relance le débat autour de la prise en charge des personnes âgées. Nous serons à Berlin dans une poignée de secondes. Nous parlerons ensuite de la sécheresse au Honduras, aggravée par le changement climatique et le phénomène naturel El Niño. Et puis le tout premier journal télévisé post-Orban en Hongrie vers un retour de l'indépendance des médias dans le pays. Les explications à la fin de cette édition. Et cela faisait 74 jours exactement qu'il n'avait pas posé le pied au Cameroun. Paul Biya, de retour à Yaoundé ce jeudi après-midi. À sa descente d'avion, le chef de l'État a été accueilli par le secrétaire général de la présidence et le premier ministre avant de rallier son palais sous les applaudissements des militants de son parti, le RDPC. Ils étaient présents en nombre à l'aéroport de la capitale et dispersés tout le long de son itinéraire. Richard Onanena était dans la foule. Reportage pour RFI.
1: Boris ne se trompe pas, il a bien vu la main de Paul Biya, côté droit de sa berline blindée noire. Une image suffisante pour cet étudiant venu par curiosité à faire taire les rumeurs.
2: Nous pouvons rentrer en disant à nos parents, à nos voisins que le président est bel et bien là et il est rentré au pays.
1: Sifflet à la bouche, drapeau du Cameroun dans une main et du RDPC dans l'autre, Antoine, jeune militant du parti de Paul Biya, est lui ravi du retour de celui qu'il appelle papa.
3: Je suis très content de revoir le président, très content. Sa présence anime en nous une joie vraiment très immense.
1: Revenir, oui, mais pour faire quoi exactement, s'interroge Dieudonné. Ce quinquagénaire attend que la présence du chef de l'État se fasse vraiment ressentir. Une nomination du nouveau gouvernement serait, estime-t-il, un bon début.
3: On ne va pas se mentir, étant donné que c'est à lui que nous avons confié le Saint-Esprit. C'est à lui de prendre ses décisions de façon souveraine.
1: Si des centaines de militants du RDPC, le parti majoritaire, ont écumé les rues au passage du cortège présidentiel, les organisations de la société civile, elles, estiment que ce retour ne change rien aux interrogations sur sa capacité à gouverner le pays. Richard Onanena, Yaoundé, RFI.
0: Et l'actualité sur le continent africain, c'est aussi ce naufrage d'un bateau au Nigeria. Au moins 51 morts dans ce drame survenu à Gorongio, dans l'état de Sokoto, situé au nord-ouest du pays. D'après les autorités locales, l'embarcation était surchargée et tentait de rejoindre l'autre côté de la rivière. Les opérations de secours se poursuivent. L'été de tous les records en Europe, record notamment de température et de canicules à répétition qui ont causé des milliers de décès à travers le vieux continent. Les personnes âgées en sont les premières victimes. En Allemagne, 14 000 morts ont été recensés en lien avec ces vagues de chaleur. Un bilan historiquement élevé qui dit beaucoup du manque de protection des seniors. RFI à Berlin avec Pascal Thibault.
4: C'est durant la dernière semaine de juin que les deux tiers des décès recensés ont été enregistrés. Elle coïncidait avec les plus hautes températures en Allemagne, même si la canicule n'a pas eu la même intensité sur la durée que dans des pays européens plus méridionaux. Pourtant, les 14 000 cas recensés par l'Institut Robert Koch jusqu'au 9 août sont deux fois plus élevés qu'en France et trois fois plus élevés qu'en Espagne. Certes, l'Allemagne a plus d'habitants et ce pays vieillissant compte plus de personnes âgées. Mais ces chiffres interrogent. L'ancien ministre de la Santé, le social-démocrate Karl Lauterbach, lui-même médecin, les estime, comme d'autres, sous-estimés en raison de modes de calcul plutôt prudents. Comme ailleurs, ce sont les personnes de plus de 75 ans qui sont les plus vulnérables. La combinaison de températures élevées comme de pathologies préexistantes conduit à leur décès. Des experts réclament une amélioration des statistiques pour pouvoir plus facilement recenser les décès liés à une canicule. L'insuffisante protection de ces personnes vulnérables est également critiquée. Pascal Thibault, Berlin RFI.
0: Les effets du changement climatique également visibles en Amérique centrale. Au Honduras, les nappes phréatiques et les ressources en eau sont à sec, tellement à sec que le gouvernement a décidé de placer près de 80% de son territoire en état d'alerte, y compris la capitale Tegucigalpa. Une sécheresse qui inquiète et qui est aussi aggravée par le phénomène El Niño. Reportage de notre correspondante sur place, Marie Griffon.
5: L'alerte est déclenchée face au manque d'eau et à ses conséquences, la perte des récoltes et la mort du bétail, surtout dans la région surnommée le couloir sec du Honduras. Elle s'étend du centre au sud du pays. Maria Ponce est agricultrice dans cette zone aride.
6: J'ai déjà 6 vaches qui sont mortes. Ça peut être catastrophique. Nous avons peur que ça continue.

0: que nos animaux meurent, qu'ils meurent par manque de nourriture et d'eau.
1: Les animaux, mais aussi les habitants, sont affectés. Dans certains villages, aux abords de la capitale, l'eau se fait rare. Dans sa maison, Diego n'a pas eu d'eau pendant 12 jours. Il est inquiet.
2: L'eau qui nous vient des sources est aujourd'hui presque épuisée. Il ne reste vraiment que très peu d'eau. Et cela nous inquiète de plus en plus chaque jour, surtout pour notre santé. Car si nous buvons de l'eau sale, c'est dangereux. D'ailleurs, nous ne pouvons rien laver ni faire notre toilette. Et les enfants peuvent également tomber malades.
1: Le gouvernement hondurien va distribuer de l'eau, forer des puits, mais la crise de l'eau sera longue, a prévenu le président Nasri Asfura. Les météorologues assurent que la sécheresse provoquée par El Niño sera plus intense dans les prochains mois, entre octobre et décembre. Marie Griffon, Tegucigalpa, RFI.
3: Et au Panama, le phénomène climatique naturel El Niño aussi inquiète les autorités, au point que le nombre de passages de navires du canal de Panama va être réduit en raison de la baisse des précipitations et donc du niveau de l'eau dans ce passage stratégique. Seuls 34 bateaux contre 36 quotidiennement jusqu'ici vont pouvoir y transiter. La mesure entrera en vigueur le 3 septembre prochain. De l'autre côté de l'Atlantique, le détroit d'Ormuz semble encore bien loin d'une réouverture. Le corridor maritime toujours bloqué par Téhéran et Washington. Les deux belligérants dans les négociations pour mettre fin à la guerre sont toujours au point mort. Les tensions ont même franchi un nouveau cap ces derniers jours. Ce jeudi, les États-Unis ont menacé les pays qui ne rejoindraient pas la guerre économique qu'ils entendent mener contre l'Iran. Des pays qui seront considérés contre Washington, d'après le secrétaire américain au Trésor, avertissant qui a fait réagir la République islamique. Le ministre iranien des Affaires étrangères dénonce, je cite, un terrorisme économique. Un mot à présent sur ce bilan des dernières frappes russes en Ukraine qui grimpe à 2 morts. Une nouvelle offensive qui a visé ce jeudi Kiev et ses alentours quelques heures après une attaque massive qui avait fait, elle, au moins 15 de tués, 40 de blessés. Dans son allocution quotidienne, le président ukrainien a promis une riposte à longue portée vers la Russie. La Crimée annexée a ensuite été prise pour cible par Kiev. Les autorités locales recensent 3 blessés. Direction la Hongrie, à présent, il n'y avait pas eu de bulletin d'information à la télévision publique depuis le 7 juillet dernier, une suspension voulue par le nouveau Premier ministre Péter Madiar, décidé à restaurer l'indépendance des médias publics malmenés pendant 16 années par le gouvernement Orban. Alors après 44 jours d'interruption, la principale chaîne de télévision publique a diffusé son tout premier journal ce jeudi matin, jour de fête nationale en Hongrie. Les détails avec François-Damien Bourgery.
4: C'est par un sujet sur la prise de fonction du nouveau président hongrois que la chaîne de télévision M1 a ouvert son journal de 6 heures.
5: Ez a híradó hatkor az M1-en, Kis Máté vagyok, köszöntöm Önöket.
4: Un bulletin de 25 minutes et une couverture de l'actualité jugée équilibrée par le site d'information indépendant Telex. On a pu notamment y entendre des voix de l'opposition et des critiques du pouvoir, du jamais vu durant les années Orban. Car l'ancien Premier ministre avait fait des médias publics un redoutable appareil de propagande, une machine à mensonges, selon les mots de son successeur Péter Madiar, qui a promis de le réformer complètement. Une direction intérimaire a été nommée, des présentateurs et des journalistes ont été remerciés, même si, au dire de plusieurs employés, l'essentiel des effectifs reste inchangé. Prochaine étape, la nomination d'un directeur général. Ce sera d'ici fin octobre. Sa tâche, appliquer les recommandations des audits en cours et retrouver la confiance du public.
3: Les explications signées François-Damien Bourgery. En bref, avant de refermer ce journal, un mot de football avec le retour de la Ligue 1 ce vendredi. Ce sont les Marseillais et les Strasbourgeois qui ouvriront le bal tout à l'heure. Match à suivre à partir de 18h45, temps universel. Et puis samedi et dimanche, place aux autres rencontres. Lens, qui vient de remporter le trophée des champions, affrontera Auxerre. Les Parisiens, les champions d'Europe, eux feront face aux Rennais. C'est ainsi que se referme ce journal. Merci d'être avec nous sur la Radio du Monde. Le prochain point sur l'actualité internationale dans une 50aine de minutes.
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17: Dans la formation de ce jeudi 20 août, on parle des estives, des petits fruits et d'un appel à participation à Cotteray. Les estives se terminent plus tôt en raison de la sécheresse qui sévit bien sûr dans les plaines mais aussi en haute montagne. Avec les pics de chaleur que l'on a connus depuis le mois de mai, les pâturages sont épuisés prématurément. Faute d'herbe et d'eau en quantité suffisante, les éleveurs doivent donc devancer la descente des troupeaux. Hier, 17 août, ce sont les troupeaux des 4 Vézio qui ont dû redescendre et ce sera le 23 août, les brebis d'Olon. Ensemble, ce sont près de 5000 bêtes qui normalement paissent jusqu'à fin septembre et se déploient sur une surface de 3600 hectares. Cette décision est jugée indispensable pour préserver la ressource dans l'avenir. Mais le retour dans les stabulations n'est pas non plus un gage forcément d'amélioration, comme le précisent les syndicats de la coordination rurale et de la FDSEA 65. Les animaux vont consommer le foin prévu pour l'hiver, alors que le déficit de fourrage est estimé cette année à 150 000 tonnes dans les Hautes-Pyrénées. L'eau pourrait manquer également en plaine pour les animaux. Et puis, on n'est jamais à l'abri de nouvelles chaleurs. Enfin, tout cela a lieu alors que les intrants ont vu leur prix augmenter. Une situation donc toujours particulièrement tendue en montagne pour nos éleveurs. A contrario de cela, les petits fruits, une entreprise avec un certain succès en Haute-Bigorre. Au pied du pic du Midi, donc dans la vallée de Campan, c'est l'entreprise Les Petits Fruits qui poursuit son développement. Elle a été créée en 1982 par deux associés, Monsieur Lesgar et Monsieur Guillaume, avec l'ambition de créer des produits de qualité. Et c'est Xavier Massou qui l'a reprise en 2019 pour accueillir ensuite récemment Gabriel Dagneau. Ensemble, ils développent une nouvelle ligne de produits que vous avez peut-être déjà croisée et qui s'appelle les marmottes givrées. Des glaces dont les ventes ont bondi de 60% en juillet, témoignant de leur succès croissant. Voilà donc une belle aventure qui se poursuit. Et puis on termine par un appel à participation à Cotteray. Projet théâtre et musique avec le collectif Décomposé. Si vous résidez à Cotteray ou dans les vallées des Gaves, après la réalisation de John Pinon, le dernier concert présenté l'année dernière, et de Nos Paradis présenté cette année, le collectif Décomposé propose un nouveau projet participatif de construction. Et nous, on aime ça, les projets participatifs. Ils présenteront ce nouveau spectacle l'année prochaine, dans la saison 2026-27. Et les répétitions vont se dérouler à partir d'octobre et jusqu'en avril 2027. Aucune expérience théâtrale n'est requise. Le projet sera encadré par Éric Durand, il est auteur et metteur en scène, mais aussi par Vianney Houdard pour la composition musicale. Et le planning sera construit avec les participants au projet. Alors si vous souhaitez participer à cette belle aventure ou avoir tout simplement des renseignements, vous pouvez les contacter à l'adresse suivante, le théâtre décomposé, tout attaché, le théâtre décomposé et sans accent, bien sûr, @gmail.com. Voilà pour l'actu de ce jeudi 20 août.
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21: Chaque année, à l'approche du 15 août, le même sujet revient à Lourdes. Le pèlerinage des gens du voyage et son cortège de commerce qui ferment leurs portes par précaution. Un discours qui s'installe, année après année, sans qu'on prenne toujours le temps de le questionner. Pour en parler, nous recevons aujourd'hui M. Jean-Claude Rouméga, qui fait partie du MRAP, le Mouvement contre le racisme pour l'amitié entre les peuples des Hautes-Pyrénées, et qui est également l'ancien président du SAGV 65, l'association Solidarité avec les gens du voyage. M. Rouméga est au plus près des familles concernées dans le département. Merci beaucoup M. Rouméga d'être avec nous aujourd'hui au studio.
14: Merci beaucoup, merci de nous avoir invités et de vous questionner en effet sur ce phénomène récurrent qui vient tous les ans nous questionner.
21: Vous allez être un peu porte-parole des deux casquettes. On devait avoir aujourd'hui Madame Bourg, qui est la secrétaire du MRAP et qui n'a malheureusement pas pu venir aujourd'hui. Donc je vais vous poser un peu des questions aussi bien sur le racisme de manière générale dans le département, mais également bien ciblée sur les gens du voyage. Chaque année, autour du 15 août, on entend toujours le même discours, il y a des commerces à Lourdes qui ferment, on a la crainte des vols. Est-ce que vous, qui avez côtoyé ces familles dans votre ancienne vie, qu'est-ce que vous répondez à ce genre de choses ?
14: Le 15 août, c'est un des départements, les Hautes-Pyrénées, et un des départements avec les Saintes-Maries de la Mer qui organise le pèlerinage des Gitans, et à partir du 17 août, très clairement. Et donc, chaque année, en effet, arrive massivement entre 600 et 800 caravanes sur la ville de Lourdes à partir du 17 août, mais bien avant aussi sur le département des Hautes-Pyrénées. Alors la question que vous posez, c'est plutôt en termes de représentation. Hein, c'est voilà, les gens du voyage, eh bien, on le sait, il y a une généralisation abusive de cette population-là. Un coupable, tous responsables. Hein, ça, c'est un des premiers, puisqu'ils sont là depuis le Moyen-Âge, ils sont là depuis 5 siècles, mais considérés toujours comme des voleurs de poules, voire des voleurs d'enfants. Et donc, se jouent hein, ces représentations, ces images stéréotypées en permanence, et ces peurs et préjugés. Et un rejet donc marqué par des siècles d'histoire, des représentations qui font qu'on a des comportements, comme par exemple à Lourdes, bien que ce soit de plus en plus mieux organisé, se jouent toujours voilà, ces replis sur soi et cette crainte de cette population qu'on considère dans une généralisation abusive, les gens du voyage.
21: Comment vous expliquez que ce type de rumeur elle perdure d'année en année? Là, vous parlez que ça parle des siècles en parlant de voleurs de poules, mais comment ça se fait qu'on garde encore cette image-là?
14: Alors, c'est, ils sont arrivés en plein Moyen-Âge, en pleine campagne, hein, où je pense qu'il y a une dichotomie qui est toujours présente dans la société française, entre les nomades et les sédentaires, les propriétaires. Hein, je crois qu'ils subissent ça, en fait. Hein, c'est pas un cadeau qu'on les appelle les gens du voyage, d'ailleurs. Un terme qui n'existe pas administrativement, qui n'existe plus. Hein, ce sont,
21: Je vous coupe, comment on les appelle pour que ce soit un terme plutôt respectueux?
14: Respectueux, les associations de voyageurs. Alors, entre eux, ils s'appellent des voyageurs, hein, mais autrement, politiquement, ils souhaitent être considérés comme des citoyens itinérants.
21: Okay.
14: Hein, voilà, ils vivent en habitat caravane, et la loi de 2000, l'article 1er de la Besson dit ça, hein. Ce sont des gens à part entière et pas des gens à part qui vivent dans un habitat mobile traditionnel, la caravane, et qui ont à ce titre-là, les départements doivent organiser des schémas départementaux d'accueil avec des terrains publics, etc., etc. Je reprends la dichotomie nomade sédentaire qui n'est pas quelque chose uniquement sur les gens du voyage. Ben, on est ici à Luz, en pleine haute montagne. Les chevriers, les bergers transhumants qui partaient amener leurs troupeaux en toute la France en 1700-1800, il y a toute une littérature paysanne qui dit que c'était pour les sédentaires, pour les propriétaires, c'était vraiment la terreur et c'était un problème national. Vous voyez, donc ça a toujours existé.
21: Le différent, hein, en fait.
14: Le différent.
21: Le problème, c'est toujours la même chose, c'est-à-dire que le racisme...
14: Le différent, voilà.
21: Et
14: un ancrage différent avec le territoire. Et on est un peu ambivalent avec ça, parce que bon, dès qu'on est à la retraite, bien souvent on achète un camping-car et on se met à nomadiser nous aussi. Le problème de cela, c'est les contrôles, hein, puisque ces gens-là ont malheureusement subi le carnet anthropométrique en 1912, hein, contrôler leurs déplacements et leur activité, donc qui a mené malheureusement en 1939-1945 leur internement, leur assignation en résidence, hein, puisqu'ils étaient tous dotés, donc recensés et repérés d'un livret et carnet de circulation, après jusqu'en 1969, et il n'y a qu'en 2017 où ce livret et carnet de circulation a été abrogé, hein, parce qu'un forain a saisi le Conseil constitutionnel, il y avait une distorsion de droit et l'État français a été condamné à les supprimer. On parle d'une loi d'accueil alors qu'ils sont là depuis 5 siècles, donc oui. On voit bien, et français.
21: Vous le dites très bien, c'est des peurs préjugées, des choses, des on-dits. Est-ce que vous avez déjà eu des chiffres réels sur cette période-là? Je retourne sur Lourdes, est-ce que vous avez déjà vu des chiffres de la police ou, je ne sais pas, des instances publiques qui montrent qu'il y a forcément plus de vols?
14: On ne peut pas le recenser. Il faut être clair, ce sont des Français par entière. Il n'y a aucun recensement possible. Ce serait un recensement ethnique et qui serait absolument interdit. Donc le pèlerinage de Lourdes, c'est surtout le stationnement qui pose problème. Alors à Lourdes, comme je l'ai dit, ça s'est bien organisé aujourd'hui, mais c'est le pré-accueil qui pose problème. Hein. Cette semaine, par exemple, au niveau de l'agglomération lourdaise, Tarbes, etc., il va y avoir des caravanes un tout petit peu partout, hein, de façon illégale. Pourquoi ? Parce qu'en fait, le schéma départemental des Hautes-Pyrénées prévoit 2 terrains de grands rassemblements, et aujourd'hui, il n'y en a qu'un. Donc, on retrouve aussi, je ne sais pas si vous avez vu, en avril, mai, les terrains, les envahissements de voyageurs sur les terrains de sport, etc., etc. Et là, très clairement, la cause, c'est un déficit de terrains de grands passages. Il y en a un qui est très bien géré par l'agglomération Tarbes-Lourdes-Pyrénées, et il y en faudrait un deuxième. Donc, je pense qu'il faut se mettre autour d'une table véritablement entre les élus, les voyageurs, des médiateurs, l'État, pour trouver 2-3 hectares pour créer un terrain de grand rassemblement. Et on sait faire, puisque la TLEP gère déjà un terrain comme ça. Sur un plan national, c'est ça le problème aussi. Il y a eu, je ne sais pas, les dernières actualités avec M. Attal qui est intervenu comme ça dans un...
21: Avec la loi Riposte, c'est ça ?
14: Avec la loi Riposte, et puis qui est intervenu comme ça en Vendée. Hein, et bon, il y a eu un article dans Le Monde, expliquez-nous, les voyageurs disent, expliquez-nous où est-ce qu'il faut stationner quand le schéma n'est pas adopté et où faut-il stationner légalement ? Tant qu'on sera sur ce processus-là, on n'arrivera pas à trouver des solutions durables et acceptables pour tout le monde. Mais je pense que ça demande surtout du dialogue. Les Hautes-Pyrénées ont 13 terrains d'accueil, ce qui est très bien, parce qu'ils ont pris la loi Besson tout au départ. Oui. Mais depuis 10 ans, le schéma est en panne. Hein. Il faudrait continuer à... Il y a des terrains d'accueil qui sont occupés par des sédentaires.
21: Okay.
14: Des familles en caravane qui sont sédentaires, dont la vocation du terrain d'accueil n'est plus là. Et donc, il y avait une opération qu'on appelait les terrains familiaux, locatifs, où il faut trouver des solutions pour ces sédentaires, pour redonner à ces terrains d'accueil une vocation de court et moyen passage.
21: Là, on est sur un phénomène particulier où il y a beaucoup de pèlerins qui viennent en même moment.
14: Tout à fait.
21: Et donc, c'est vraiment une période particulière de Lourdes,
14: oui.
21: Mais qui est très médiatisée. À quoi ça ressemble vraiment le quotidien des gens du voyage dans le département, alors ?
14: Bon, c'est toujours difficile. Hein. Il y a une telle hétéroclité de population. Et moi je peux parler pour ceux que je connaissais, hein, puisque j'ai commencé éducateur sur un terrain à Tarbes qui s'appelait Alte Saint-Vincent-de-Paul. Hein. Nous avions une population assez ancrée sur le territoire qui était arrivée après-guerre. Hein, qui avaient été dans des conditions, ils étaient sortis des camps. Puisqu'il y avait un camp à la Nemezan, ça se sait très peu, mais il y avait un camp d'assignation à résidence de Tziganes à la Nemezan.
21: D'accord.
14: Hein, voilà, donc ça se sait très peu aussi. Il y a aussi un trou de mémoire au niveau de ces 240 000 victimes du génocide rome. Hein. Donc voilà, donc ils se sont installés durablement le long du piémont pyrénéen. Donc on a toute des familles qui se disent presque plus bigourdins que nous-mêmes, quoi. Et donc ils sont là depuis toujours. Donc, ils ont des activités de ferraillage, de délagage, de nettoyage, de maçonnerie, etc. Donc, des gens qui travaillent et qui vivent en caravane, en groupe familial, et qui essayent d'accéder pour leurs enfants à l'école, à l'activité professionnelle, qui essayent d'avoir des droits comme tout citoyen. Et la difficulté est que le logement, je ne vais pas enfoncer des portes ouvertes, est assez systémique dans la mesure où on habite quelque part, même en caravane, si on habite correctement quelque part, si on n'est pas expulsé tous les 15 jours, 3 semaines, on arrive à avoir une, pour les enfants une scolarité normale, etc. etc. Ils n'ont pas de marché interne,
21: oui.
14: Hein, dont l'activité professionnelle, elle se tourne vers nous, vers ce qu'ils appellent les gadgets. Les gadgets, c'est les gens du coin, les paysans, dans leur dialecte, puisque pour ceux des Hautes-Pyrénées, ils sont manouches, ils ont un dialecte bien précis.
21: D'accord.
14: Et voilà, et l'idée, donc, comme ils n'ont pas de marché interne, c'est de, ben, d'aller vers les gadgets et de proposer aux gadgets des prestations de services. Mmh. Puisque, bien entendu, ils ne peuvent pas s'équiper non plus en caravane de grosses entreprises. Voilà, donc ils ont un rapport comme ça avec beaucoup d'adaptation hein, sur, avec les gens. Et à partir de là, dans la mesure où ils ont des terrains qui leur sont attribués, je pense qu'on pourrait apaiser ce type de relation entre eux et nous, pour éviter justement qu'il y ait ce « eux et nous ».
21: Est-ce que vous avez l'impression que les nouvelles générations sont plus ouvertes que les anciennes ?
14: Les jeunes voyageurs, bon, connaissent un peu le voyage, mais beaucoup moins aussi. Ils s'individualisent, etc. Ouais. Donc, l'école n'est plus n'est plus un sujet tabou. Les enfants vont à l'école, etc. Donc, je pense que, bien entendu, l'accès à la santé, l'accès aux droits, l'accès à l'information, je pense que tout ça a bien évolué.
21: Et heureusement.
14: Du côté de notre société, je pose la question, parce que c'est quand même quand on voit sur les réseaux sociaux tout ce qui peut traîner quand des voyageurs s'installent quelque part, bon, il y a une banalisation aussi de ce qu'on peut dire, etc.
21: Oui, il y a une banalisation des mots racistes.
14: Des mots racistes, oui. Pour rappeler que le racisme n'est pas une opinion mais un délit. Et là, je trouve qu'il y a. Bon, on ne peut pas généraliser non plus notre côté, c'est très difficile. Oui. Mais franchement, il y a.
21: Il y a encore beaucoup de chemin à faire.
14: Je trouve dommage que, intellectuellement, les gens ne se posent pas. Est-ce que je généralise pas trop, est-ce que je hiérarchise pas trop non plus ? Parce que l'idée qu'un groupe serait supérieur à un autre, c'est aussi un étage de la fusée racisme, ça aussi, c'est un étage.
21: Là, vous l'avez déjà bien cité, tous les a priori, toutes les idées reçues qu'il peut y avoir. Qu'est-ce que vous aimeriez corriger en premier, justement, sur ces a priori ? Quelle est la première qu'il faudrait changer ?
14: La première, c'est la généralisation abusive. Mmh. C'est ce qui fait le plus de dégâts, je dirais. Un groupe fait après, il y a un état de droit. Si un groupe, un individu, fait une bêtise, entre guillemets, on a un état de droit, il faut qu'il soit condamné, jugé, etc. C'est, je crois, ce qui fait le plus mal. Et le deuxième point, c'est quand même cette histoire de conflit d'usage par rapport au stationnement.
21: Oui.
14: C'est-à-dire que cette génération abusive, elle monte aussi au niveau des décisions. Et c'est souvent, c'est pas l'État, parce que l'État est prêt justement à soutenir les initiatives, à faciliter les choses comme ça. Si on se renvoyait pas la balle, et si peut-être intelligemment, on essaierait de trouver des solutions qui soient viables aussi, parce qu'on s'aperçoit que là, aujourd'hui, il y a eu des évaluations en France. Il y a à peu près 50% de terrains qui ont été réalisés. On en est à la moitié. Si on regarde ça, vert à moitié vide ou moitié plein, on est un peu au milieu du guet. Mais par contre, après, il y a 25% de ces terrains-là qui sont proches des déchetteries. Personne ne voudrait habiter là.
21: Oui, c'est le terrain dont personne ne veut.
14: Personne ne veut, aux confins de chaque commune. Mais on va faire habiter ces gens-là. Parce qu'il y a aussi l'idée que stationner, ce n'est pas habiter. Oui. Pourtant, c'est habité. On habite dans sa caravane et on profite du lieu autour.
21: Alors, que fait-on ? Qu'en fait-on ? Le MRAP, il est là tout le temps pour agir, pour informer, éduquer, pour soutenir. Le SAGV 65 également présent sur le territoire. On aura l'occasion de les interviewer, c'est très prochainement, pour en avoir encore un peu plus d'informations par rapport à tout ça. Mm-hmm. Le pèlerinage des gens du voyage, dit voyageurs, je ne sais pas trop comment l'exprimer sans, avec toute la bienveillance que je peux avoir, c'est à partir du 17 août. Merci beaucoup, monsieur Rouméga, d'avoir été avec moi aujourd'hui pour répondre à mes questions.
14: Merci à vous.
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2: Nos prévisions selon Météo France au sein pour ce vendredi 21 août. C'est bien nuageux, quelques averses et un peu plus frais. C'est un ciel bien couvert le matin et des massifs qui sont déjà bien bouchés avec quelques averses possibles. Puis les massifs vont rester encore assez bouchés l'après-midi et la couche nuageuse restera présente jusqu'à au moins 2500 mètres d'altitude, voire 3000 mètres d'altitude avec quelques averses qui seront encore possibles. Et la nuit suivante, la couche nuageuse est moins épaisse. Jusqu'à 2000-2200 mètres d'altitude, les nuages vont accrocher chez les sommets. Et l'isotherme 0 degré en ce vendredi passe de 3800 mètres d'altitude à 4100 mètres d'altitude pour des températures maximales qui continuent de rafraîchir puisque nous aurons au mieux 19 degrés en vallée, 15 degrés vers 1500 mètres et 10 degrés à 2400 mètres d'altitude avec un vent qui est d'ouest à sud-ouest, modéré le matin sur les sommets et plutôt sud-ouest ensuite en restant modéré. Voici donc pour les prévisions de ce vendredi 21 août.
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0: Oui, oui, oui, oui, on est bien sûr à la Fréquence Lune. Fréquence Lune, est-ce que vous êtes là? Vous nous recevez? 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
6: Vendredi à 18h30 à la Maison de la Montagne à Argelès-Gazost, on vous propose la conférence « Il n'y a pas que la haute montagne ». Quand on parle de montagne, le regard se tourne souvent vers les sommets. Pourtant, les Pyrénées se vivent aussi dans les vallées, les villages, les estives, les piémonts. Des espaces façonnés par des générations d'habitants dont les pratiques et les savoirs restent souvent dans l'ombre de la fascination pour les cimes. Patrice de Belfond, pyrénéen et guide de haute montagne, propose un voyage dans la diversité des rapports humains au massif. La conférence « Il n'y a pas que la haute montagne » avec Patrice de Belfond. C'est ce vendredi à 18h30 à la Maison de la Montagne à Argelès-Gazost. Vendredi à Arras-Marsous, on vous donne rendez-vous à la Maison du Soulor au niveau du col du Soulor pour une soirée astronomie nommée les Nuits au Soulor. Ça commence à 21h30 jusqu'à 23h pour une observation du ciel et la découverte des étoiles avec l'astroclub d'Otakam. Découverte des constellations, observation des planètes et des objets célestes. Une soirée astronomie avec l'astroclub du Otakam, c'est ce vendredi à partir de 21h30 à la Maison du Soulor à Arras-Marsous.
7: Tous les jeudis et tous les vendredis, toute la journée, rendez-vous à la Cave des Pyrénées à Luce pour une dégustation de vins régionaux. Tous les jeudis et vendredis, dégustation de vins régionaux à la Cave des Pyrénées à Luce.
6: Vendredi, le tiers-lieu d'Azun à Aucun vous donne rendez-vous à partir de 18h30 pour 2 minutes pour la gloire en quête théâtre. Une célèbre émission radio s'arrête dans votre ville. L'animateur vedette lance l'émission et là, c'est le drame. Suicide, meurtre, assassinat ou simple accident, aucune hypothèse n'est à exclure et c'est à vous de trouver la solution. Plongez au cœur d'une enquête policière et aidez à résoudre ce mystère en interrogeant suspects et témoins. Un genre de credo vivant et convivial ouvert à tous et toutes. Sur participation libre, une enquête policière pour résoudre un mystère en interrogeant suspects et témoins, c'est ce vendredi à partir de 18h30 au tiers-lieu d'Azun à Aucun. Vendredi, à Cotteret, on vous donne rendez-vous à la médiathèque à 17h30 pour des histoires de bergers où Fédacou raconte. Encore. En 1924, Henri Fédacou est berger dans les Pyrénées. Ses souvenirs de ce pastoralisme d'avant la Grande Guerre, il les raconte à Georges Buisson. Soucieux de préserver les traces de cette vie d'antan, retrouvons-les, ces précieux témoignages d'un berger d'autrefois. Proposé par Sophie Barrère, conteuse et guide conférencière, gratuit dans la limite des places disponibles, Histoire de berger, Fédacou raconte encore, c'est à découvrir ce vendredi à 17h30 à la médiathèque de Cotteret.
7: Vendredi, de 16h à 22h, à Luce, rendez-vous sur la place du marché pour le marché des producteurs, artisans et créateurs. Retrouvez une vingtaine de stands de producteurs de la vallée. C'est les vendredis, de 16h à 22h, place du marché, marché des producteurs, artisans et créateurs, à Luce.
6: Vendredi, à partir de 18h à la Ferme des Cascades et jusqu'à pas d'heure à Sazos, c'est le concert de Johan Villanua, berger d'estive et conteur qui chante dans ses formations musicales et écrit des livres. Il viendra à la Ferme des Cascades pour conter une histoire fantastique de sa vallée d'Aspe natale. Mêlée de chansons pyrénéennes en occitan, français, espagnol et basque, accompagnée par sa guitare, un seul en scène à la fois tendre et hilarant où le public de tout âge est invité à participer, chanter et rire. Un one-man show pyrénéen où vous découvrirez que le centre du monde se trouve dans un tout petit village. Bienvenue dans le monde de Johan Villanua, ce vendredi à partir de 18h à la Ferme des Cascades à Sazos. Samedi à Arras-Marsous, au départ du parking du Plan d'Est, à 7h45, on vous propose la Marcha. La Marcha, c'est la rencontre au col frontière de la Peyre Saint-Martin des habitants du Val d'Azun et de ceux de la vallée de Téna pour le renouvellement du pacte de concorde et d'assistance entre nos deux vallées frontalières. La Marcha pour le renouvellement du pacte, c'est ce samedi, au départ à 7h45 du parking du Plan d'Est à Arras-Marsous. Samedi à Cotteret à partir de 10h et pour la nuit c'est Festa by Night. Rendez-vous sur l'esplanade des œufs pour une soirée de folie organisée par le comité des fêtes de Cotteret Etzmainatz. Buvette, grillade, pesée de fromage, concert et DJ set. Festa by Night, c'est ce samedi à l'esplanade des œufs à Cotteret.
8: Tous les samedis matins à la médiathèque de Lourdes, les doudous racontent. 30 minutes de lecture pour les 0 à 6 ans. Les bibliothécaires sélectionnent les meilleures histoires pour les petites oreilles. 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
6: Samedi à 11h à Lourdes, on vous donne rendez-vous au musée pour une rencontre avec un savoir-faire, la vannerie. Pour l'occasion, le billet d'entrée au château fort vous donne droit à l'atelier. Assistez à des démonstrations de tressage et laissez-vous guider pour vous initier à la création d'objets en matière végétale. Une immersion dans un savoir-faire authentique et intemporel. Le rendez-vous au musée rencontre avec un savoir-faire, la vannerie, c'est ce samedi à partir de 11h jusqu'à 17h au château fort musée pyrénéen de Lourdes. Samedi de 20h à 5h du matin, place de la mairie à Sazos, c'est la grande soirée côtelette. Apéro, repas animé par le groupe Hot Dogs et un grand bal gratuit animé par Podium Expérience. La grande soirée côtelette, c'est ce samedi à partir de 20h et jusqu'à 5h du matin, place de la mairie à Sazos.
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1: Dans son recueil « Au bonheur d'une rencontre », paru en auto-édition, Madeleine Changegilet nous propose les surprises du covoiturage. Ma voiture avait calé et je n'avais pas réussi à la remettre en route. Je me souvenais avoir lu

0: Il pourrait sans doute vous déposer ou vous prendre en passant. Et vous pensez que pour ce soir, ce serait possible? Je suis très ennuyée, ma voiture est au garage et... Il travaille à la production. Aujourd'hui, il doit partir à 18h. Je ne sais pas si ça peut concorder avec vos horaires. Ça ira très bien. En principe, je termine plus tôt, mais j'ai du temps à rattraper. Et si je peux me faire un peu d'avance, ça sera parfait. Faites un essai. Et si vous souhaitez continuer à bénéficier de ce service, passez me voir pour quelques formalités. Attendez, je vous donne le numéro d'immatriculation de la voiture de Monsieur Robin. C'est un homme charmant, vous verrez. Un peu strict, peut-être, mais charmant. Or, une petite 107 blanche avec une nouvelle plaque. Là, voilà. Vous avez noté, il se gare toujours dans l'allée G. Vous ne pouvez pas le manquer. En revanche, ne soyez pas en retard. Lui, il est très ponctuel. Ce soir, il ne véhiculera personne d'autre que vous. Je vais le prévenir, hein, dès que nous aurons raccroché. Et puis bon, bah, s'il y a le moindre souci, je vous rappelle. Hein. Sinon, il vous attendra à 18h. Précise, hein, hein, 18h. Et en guise de salutation, le rire de cette sympathique jeune femme, claire et agréable, retentit dans le combiné. J'étais soulagée. J'avais au moins une solution pour le soir. Pour le lendemain matin, j'en discuterai avec ce monsieur. Nous pourrions certainement trouver un arrangement, chaque chose en son temps. Après avoir croqué une pomme, accompagnée d'une barre de céréales, en guise de déjeuner, je me remis au travail et je ne vis pas passer le reste de la journée. Vers 17h50, je m'apprêtais à couper mon ordinateur. Il n'était pas question de faire attendre Monsieur Robin. Lorsque la porte s'ouvrit avec fracas sur un jeune membre de la direction, un porte-document sous le bras.
1: Christine est partie?
0: Elle est absente aujourd'hui.
1: Ah, c'est vous la nouvelle? Est-ce que vous sauriez me retrouver rapidement ce dossier sur informatique? Tenez, la référence est ici.
0: Je ne mis pas longtemps à afficher sur l'écran le fichier en question. Le jeune homme, impatient et autoritaire, me demanda d'effectuer diverses modifications et de lui en imprimer une partie, qu'il glissa dans une chemise cartonnée. Puis il sortit aussi vite qu'il était entré, visiblement satisfait, en marmonnant quelques remerciements. Je m'empressai alors de consulter ma montre. 18h05. Ah, le temps de tout éteindre, d'attraper mes affaires, de pointer, de descendre sur le parking, de chercher l'allée G. Et il était 18h15. Et là, impossible de retrouver le papier sur lequel j'avais noté le numéro de la voiture de Monsieur Robin. J'étais pourtant persuadée de l'avoir glissé dans une de mes poches avant de quitter le bureau. En tournant la tête à droite et à gauche, j'aperçus une petite voiture blanche au milieu de l'allée suivante avec une immatriculation récente. Juste à côté, un homme plutôt grand faisait les 100 pas. Je me mis à lever le bras et à courir dans sa direction. Je n'eus pas le temps de lui présenter mes excuses qu'il m'interpella.
1: « Dépêchez-vous, enfin! Cela fait pratiquement une heure que je vous attends. La nuit tombe. Grimpez dans la voiture, vite !»«
0: Une heure ? Bah, il exagérait. Un bon quart d'heure, d'accord, mais pas plus !» J'ai toutefois préféré me taire et m'installer.
2: Il ne ressemblait pas du tout au conducteur que j'avais imaginé. Sympathique, père de famille dans la cinquantaine, ouvrier à la production. Mon chauffeur avait facilement 20 ans de moins. Très brun, il était vêtu d'une parka sombre et d'un blue jean. Sa conduite était nerveuse. Il ne me parlait pas. Je pensais à l'aimable Lucie qui m'avait décrit un homme charmant, un peu strict mais charmant. Et je me retins des rires. Le covoiturage, finalement, ça n'était peut-être pas pour moi.
1: Nous avons tenté de vous joindre 10 fois sur votre portable, mais que faisiez-vous?
0: Sa voix coléreuse me fit sursauter. Sur mon portable? Je n'ai pas reçu d'appel, d'ailleurs. Il ne me semble pas avoir donné mon numéro.
1: Ne me refaites jamais un coup comme ça. J'ai voulu rendre service et voilà le résultat.
0: Et la situation n'avait plus rien de drôle. Mon irascible compagnon commençait prodigieusement à m'agacer et je ne comptais pas me laisser traiter ainsi.
2: Écoutez, Monsieur Robin, je vous prie de m'excuser pour ce petit quart d'heure, le sous-directeur du...
1: Mademoiselle, je vous ai attendu très précisément 54 minutes. Mais pourquoi m'appelez-vous Monsieur Robin?
0: À cet instant, son téléphone se mit à sonner.
1: Décrochez, approchez-le. Mais plus près, je n'entends rien. Allô, Eric, c'est toi?
3: Oui, ça y est, elle est dans ma voiture.
1: Et vraiment, écoute, elle est

0: bizarre, cette fille. Oui, oui, oui, nous serons à l'hôtel d'environ... Oui, 5-6 minutes, ça ira? Oui, à cette heure, il y a une circulation en centre-ville. Ah, si nous étions partis comme convenu. Non, non, non, je ne m'énerve pas. À tout de suite. Lorsqu'il s'est tourné vers moi, sa voix s'était un peu adoucie. Vous pouvez raccrocher, merci. J'ai coupé l'appareil en me répétant avec une immense stupéfaction mêlée d'inquiétude. Nous serons à l'hôtel dans 5 minutes. Où cet homme m'amenait-il? Qui était cet Eric que nous allions retrouver? Tout à coup, un doute affreux m'assaillit. Vous allez bien sûr chez si, monsieur Robin. Je ne connais pas encore parfaitement la banlieue d'Orléans, mais il me semble que vous ne prenez pas la bonne direction.
1: Chez si? Oh non, pas du tout. Nous allons même à l'opposé. Et cessez de m'appeler monsieur Robin. On m'avait prévenu que vous étiez un peu spécial, mais à ce point...
0: Voilà qu'il était redevenu désagréable et que la peur m'envahissait. Mon regard ne quittait plus ses mains crispées sur le volant. Des mains qui me parurent tout à coup immenses et menaçantes. On vous a prévenu que j'étais un peu spéciale. Enfin, qui...
1: Écoutez, mademoiselle Macaire, nous n'allons pas tarder à arriver. Dans 2 petites minutes, nous y sommes.
0: Mademoiselle Macaire? Mais je ne suis pas mademoiselle Macaire, moi je suis Joël Le Gallet. Il a freiné si fort que le conducteur qui nous suivait a actionné vigoureusement son klaxon. Et si la ceinture de sécurité ne m'avait pas brutalement retenu, je traversais le pare-brise. Il a redémarré et il y eut quelques secondes de silence durant lesquelles je n'osais comprendre. C'était pourtant simple. Je n'étais pas montée dans la bonne voiture. J'ai levé les yeux vers son visage. Je n'avais jusqu'à cet instant pas remarqué qu'il était si séduisant. J'y ai vu lentement fleurir un sourire. L'évidence venait également de lui apparaître. Il s'est garé devant un hôtel entre 2 camionnettes. Il a coupé le contact et il a commencé à rire. Un rire énorme, franc et salvateur. Un rire communicatif et délicieux. Alors, je me suis laissée aller à mon tour. Ah, quel soulagement après cette grosse angoisse!
2: Ah, ça alors? Vous n'êtes pas mademoiselle Macaire? Oh, c'est trop drôle. Mais pourquoi diable êtes-vous montée dans ma voiture?
0: Oh, pardon, pardon. Je vais vous expliquer. En fait, un monsieur qui s'était inscrit pour du covoiturage devait m'attendre à 18h dans l'allégée, une 107 blanche. Oh, pour l'immatriculation, j'ai perdu le papier. Avec le nouveau système, c'est compliqué. Je n'avais rien retenu. C'était la première fois. Quand j'ai vu que vous attendiez dans une autre allée avec une voiture pareille à celle que je cherchais, j'ai pensé que vous étiez monsieur Robin. Mais vous, pourquoi ?

0: Petit à petit, nous avions réussi à retrouver notre sérieux. Ma voiture n'est pas une 107, mais une 206 blanche. C'est vrai que quand on ne s'y connaît pas, en plus avec les nouvelles plaques, j'attendais Léa Macaire, une jeune comédienne. Quelqu'un l'a déposée dans l'après-midi pour une visite de notre entreprise qui visiblement s'est éternisée. Il est question qu'elle tourne dans un spot publicitaire vantant les mérites d'un de nos produits. Vous n'étiez pas au courant ? Mais absolument pas ! Je travaille ici depuis très peu de temps, vous savez. Et c'est donc vous qui étiez chargé de la raccompagner ? Et oui, après mon travail, dans l'allée F à 17h20. Je me demande bien où elle est passée. Ah ! Et ce monsieur qui est sans doute parti sans vous ou qui vous attend encore. Ah ! Mais bon, allons, restons sérieux. Au fait, je ne me suis pas présentée, je suis Olivier, de la logistique. Nous sommes donc collègues. Là, je rends service à Eric, un ami d'enfance, devenu réalisateur. Je fais aussi un peu de figuration pour lui à l'occasion. Il a prévu, pour son dernier court-métrage, soutenu par la région, ce n'est pas rien, de tourner une scène de nuit dans la verrière de cet hôtel. Ils sont en train d'installer le matériel, d'où ces véhicules. Léa a fait partie du casting, mais je ne l'ai pas encore croisée. Eric m'a simplement montré une photo, et comme elle vous ressemble un peu... Sauf pour le caractère alors, parce que j'ai cru comprendre. Oh, de ce côté-là, j'espère que vous n'avez rien en commun, effectivement. On me l'a décrite sérieuse et excellente comédienne, mais avec déjà des caprices de star, alors qu'elle est si peu connue. En plus de cette insupportable attente, c'est généralement pour cette raison que j'ai préféré prendre les devants. Dites, vous ne m'en voulez pas trop, hein, jolie demoiselle. La douceur de sa voix et l'intensité soudaine de son regard me troublèrent profondément. Mon cœur se mit à battre la chamade et je dus chercher désespérément mes mots pour lui répondre. C'est la sonnerie de son téléphone portable qui mit fin à mon embarras. Oui, on arrive. Il y a juste un souci. Ah bon ? Tu es au courant ? Léa a appelé ici. Écoute Eric, je suis sincèrement désolée, elle n'avait qu'à être à l'heure. Hein ? Si, j'ai vraiment quelqu'un dans ma voiture, d'ailleurs tu vas rire. Non, tu as raison. Bon, je te raconterai plus tard. Il a raccroché en ouvrant précipitamment sa portière. Dépêchons-nous, il paraît que Léa est furieuse, elle arrive en taxi. J'étais descendue aussi vite que lui, totalement désemparée. Ah, c'est ma faute tout ça, Léa Macaire, Monsieur Robin, vous, je suis navrée. Et maintenant, comment vais-je rentrer ? S'il n'y a pas d'autre solution, je vais attendre le taxi de Léa et repartir avec. Pas question, vous êtes là, Joël, vous restez. Ne culpabilisez pas. Venez plutôt voir comment se déroule un tournage. Je suis certain que ça vous intéressera. Je vous raccompagnerai à Chessy, je vous le promets. Et vive le covoiturage. Il a glissé amicalement son bras sous le mien et m'a entraîné vers l'hôtel, où il m'a présenté à tous les techniciens, pressés mais sympathiques, que nous croisions. Chef opérateur, ingénieur du son, perchiste, caméraman, responsable du casting, assistant et bien sûr à son ami. Voici Eric, metteur en scène et scénariste, bientôt très célèbre. Si, ne sois pas modeste. Son précédent court-métrage a déjà reçu une flopée de récompenses, en France et à l'étranger. Après encore quelques rapides échanges d'explications et de plaisanteries, Eric s'adressait à moi.
1: C'est le ciel qui vous a poussé en la voiture d'Olivier. Vous me donnez des idées pour un prochain scénario, là. Bon, en plus de faire office de chauffeur, ce charmant jeune homme nous sert de figurant, il a dû vous le dire. Vous seriez d'accord pour présenter un couple avec lui? Un couple d'amoureux, ça m'arrangerait.
0: Je me suis sentie violemment rougir sous cette proposition complètement inattendue. Et j'ai balbutié. Je ne sais pas si...
1: Oh, rassurez-vous, ça ne sera rien d'embarrassant, ni même de compliqué, vous verrez. Allez voir là-bas, l'accessoiriste. Olivier va vous guider. Olivier, tu te placeras comme je te l'ai indiqué hier. Sauf que, au lieu d'être seul à regarder dehors, vous serez deux. Ça sera parfait. Joël, n'oubliez pas de signer le formulaire, hein, pour le droit à l'image. Bon, je vous laisse. Léa arrive, dès qu'elle est prête, on tourne.
0: Je ne savais plus très bien où j'en étais. Tout ce que je vivais me semblait tellement incroyable. Contrairement à mon habitude, plutôt que de réfléchir posément, je me laissais porter par les événements. Toute l'équipe s'activait, telle une fourmilière, chacun à sa tâche pour une œuvre commune dont j'ignorais tout. Je cherchais sans cesse Olivier des yeux. Il n'était jamais bien loin, apportant son aide à l'un ou à l'autre. Il m'offrait un café et quelques biscuits en me résumant brièvement l'histoire. De surprenantes retrouvailles entre une jeune femme et son père supposé disparu. M'adressa un bienveillant signe d'amitié pendant que la coiffeuse disciplinait mes mèches rebelles. S'approcha pour me glisser un mot gentil alors que la maquilleuse appliquait avec soin un peu de couleur sur mes joues. Lorsqu'un technicien frappa dans ses mains pour nous demander à tous de rejoindre nos places, je ne savais pas encore précisément quel serait mon rôle.
2: Tout le monde en place pour la mécanique!
0: J'ignorais où aller, mais Olivier me saisit par la main.
1: Il s'agit d'une répétition, venez!
0: Les acteurs principaux se tenaient debout au centre de la verrière, dans une douce et savante pénombre au milieu de superbes plantes vertes et de larges fauteuils en rotin. Je pris le temps d'admirer et de saluer à distance celle que je devinais être Léa, ravissante et sûre d'elle. En retour, elle m'adressa un franc sourire. J'étais heureuse de constater qu'elle semblait prête à donner le meilleur d'elle-même et qu'elle paraissait avoir oublié l'incident dont j'étais tout de même la principale responsable. Eric lui cria une dernière instruction et elle prit immédiatement la pose, tandis qu'Olivier m'entraînait vers un angle de la scène.
1: Nous allons nous placer ici, de profil, comme si, par exemple, nous admirions la lune. Nous sommes juste là pour remplir un peu l'endroit, on nous verra à peine. Surtout, ne vous retournez pas, ne vous occupez ni des comédiens ni des autres figurants, ne regardez jamais la caméra et tout ira bien.
0: Je me souviens avoir entendu approximativement dans cet ordre.
2: Silence ! Moteur ! On tourne ! Clap ! Scène 1, 2e, 3e, 4e. Bon, c'est parfait, on recommence. Changement de plan. Coupé !
0: Et avoir senti encore et encore, durant toutes ces prises, avec tellement de plaisir et d'émotion, le souffle d'Olivier sur ma nuque. Ses longues mains qui ne me faisaient plus peur, posées délicatement sur ma taille. Sa joue contre la mienne, nos regards levés vers un ciel que les différentes lumières, pourtant filtrées, nous empêchaient d'observer convenablement à travers la vitre, mais que nous imaginions sans peine. J'avais rapidement compris que nous n'aurions aucune difficulté à jouer un couple d'amoureux enlacés puisque, par je ne sais quel fulgurant et délicieux miracle, nous en étions réellement devenus un. Cette journée qui avait si mal commencé se termina de la plus merveilleuse façon. Comme il me l'avait promis, Olivier me raccompagna. Et devant ma porte, loin des caméras, avec seulement la lune et les étoiles pour témoins, après tout, son ami Eric n'avait-il pas affirmé que nous devions notre rencontre au ciel, Olivier déposa sur mes lèvres un premier et tendre baiser.

0: Les surprises du covoiturage de Madeleine Changeux-Gilet. Lue par Corinne Timmer, mise en monde Gilles Lagoutte pour l'émission Veux-tu que je te lise ? Notre séance musicale a commencé avec The Cars, Drive, Dial Hall et John Oates, Your Kiss is on my list. Et pour le clap de fin, Claude Nougaro qui nous fait son cinéma. À la semaine prochaine.
1: Si

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2: 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Bonjour à tous. Être parent, attention, grosse révélation, n'est pas toujours simple. Pour ne pas dire souvent compliqué. Sans véritable règle ni mode d'emploi, comment entrer dans ce drôle de jeu qu'est la famille sans avoir perdu d'avance? En Vallée des Gaves, l'association Graines de Parents 65 démystifie cette place hiérarchique et figée qu'est le parent pour qu'on le considère comme il est réellement, un humain, faillible. Encore une fois, ceux, en l'occurrence celles, qui en parlent le mieux, sont ces personnes qui œuvrent en silence. Elles sont quatre à m'attendre dans un petit parc de jeux, à l'heure de sortie des classes, à Arras en lave-dents, avec leurs enfants, évidemment. Il en manque encore une. Les aléas d'une fin de journée. La vie, quoi. Finalement, le groupe est au complet. Cinq femmes, tellement toutes différentes, me racontent leur association. Quand germe l'idée.
3: Bonjour, donc moi je suis Amélie Bégonin et je suis dans l'association Graines de Parents depuis 10 ans. J'ai vu une affiche chez le médecin à Argelès et comme j'ai toujours été engagée dans l'associatif et notamment auprès des enfants, j'ai décidé de m'engager dans cette association avant d'avoir mon fils. Voilà, j'ai toujours été bénévole et membre active et j'ai toujours fait partie du bureau de Graines de Parents. Et voilà, et j'ai rencontré toutes mes copines et toutes mes amies grâce à Graines de Parents, donc c'est très très important pour moi. Voilà.
2: Depuis combien de temps elle existe cette association?
3: Depuis 2001, donc c'est une association qui est ancienne quand même, hein, qui a plus de 20 ans, là elle a 25 ans cette année. Elle a été créée par un groupe de mamans, enfin un groupe de futures mamans qui se questionnaient sur leur rôle de parents. Et donc elles ont monté cette association à la base qui s'appelait Les Natures, parce que c'était plutôt basé autour de l'allaitement. Et puis après quand les enfants ont grandi, il y avait d'autres choses à réfléchir autour de la parentalité. Donc en 2014, elle est devenue Graines de Parents, 65, voilà. Et depuis elle continue toujours et elle a toute son utilité, toute sa place. Et toute son importance ici en Vallée des Gaves.
2: Et c'est quoi vos actions aujourd'hui avec Graines de Parents au niveau de la Vallée?
3: Graines de Parents, son activité phare, c'était le Café des Parents qui existe depuis toujours. Il y a le soutien à l'allaitement et il y a les ateliers de réflexion autour de l'accouchement. Voilà, donc ça c'est trois ateliers qui bougent jamais. Là dernièrement, depuis 4 ans, on a créé un lieu d'accueil enfants-parents. On a porté le projet avec une autre association qui s'appelle Pyrène Petite Enfance. Donc un LAEP, on appelle ça un lieu d'accueil enfants-parents qui s'appelle la Maison Bulle. Donc là, c'est l'autre activité phare de l'association. Et après, à côté de ça, ben, y a des conférences qui sont organisées, il y a des animations, des événements, peut y avoir des vide-greniers, enfin voilà, tout un tas de choses autour de la parentalité et de la petite enfance.
4: Moi, je m'appelle Hélène Guix. Je suis dans l'association depuis 14 ans, au moment où j'attendais mon premier enfant et où je savais que c'était bien d'être accompagnée, entre autres pour l'allaitement. Et mon mari a trouvé un petit flyer chez le médecin, tout simplement. Et donc, il m'a dit, vas-y, c'était ça que tu cherchais. Et voilà, et j'ai rencontré des gens super sympas. Résultat, 2 ans après, me voilà présidente. C'est aussi un lieu où vraiment on se fait des amitiés et on a réalisé plein de choses. Et j'ai été présidente peut-être 3 ou 4 ans. Et puis me voilà à nouveau présidente depuis 3 ans.
5: Je m'appelle Samantha Oakley et je suis partenaire de l'association depuis à peu près 4 ans, même un peu plus. Avant la naissance de mon fils, donc qui a 3 ans et demi. Et en fait, j'ai trouvé cette association, je crois que c'était au travers des paroles des amis. La première chose que j'ai participé, c'était dans un chose pour l'allaitement pour une copine à moi. Quand elle était enceinte. Là, depuis 2 ans, je crois, ou 1 an et demi, je suis membre de bureau.
2: C'est quoi un LAEP?
3: Un LAEP, alors c'est un lieu d'accueil enfants-parents. On accueille les enfants de 0 à 4 ans avec un

0: adultes référents, papa, maman ou grands-parents. Et c'est un lieu qui est aménagé pour les enfants, donc il y a divers coins de jeu. Il peut y avoir le coin motricité, le coin lecture, le coin des bébés, le coin des parents. Et en fait, on accueille tout le monde, c'est libre, gratuit et anonyme, c'est-à-dire que les gens viennent quand ils veulent et repartent quand ils veulent. Et on travaille la séparation enfant-parent avant l'entrée à la crèche ou à l'école. La séparation en douceur pour l'enfant et pour son parent. Et on travaille le lien d'attachement. Ça a été créé dans les années 80 à Paris avec Françoise Dolto, qui est une grande psychanalyste qui a œuvré pour la cause des enfants. Et elle a créé à Paris des maisons vertes, enfin une maison verte. Et les LAEP, en fait, c'est un peu la suite de ce qu'a créé Françoise Dolto. Et il y en a dans toute la France. C'est financé en partie par la CAF. Et il y en a dans tous les départements de France. Voilà, et c'est toujours le même fonctionnement. Donc il y a toujours deux accueillantes qui accueillent parents-enfants et qui pratiquent l'écoute active. Et voilà, c'est des lieux de répit parental, des lieux de socialisation pour les enfants, des lieux d'autonomie. Enfin voilà, en fait, il y a plein de choses qui s'y passent.
1: Bonjour, je suis Nelly Larocque. Je suis dans l'association depuis 4 ans. Donc je suis arrivée, j'avais pas d'enfant, mais je suis arrivée par le biais de deux copines qui étaient déjà dedans. Et je trouvais cet asso génial parce que moi je suis déjà dans la petite enfance. Donc j'avais très envie de m'investir aussi dans cette association. Par la suite j'ai eu un enfant et donc j'ai eu beaucoup moins de temps, mais j'y suis toujours et je suis très heureuse d'avoir rencontré cette belle équipe et qu'il y ait de nouvelles qui sont arrivées.
2: Vous avez des objectifs là pour l'année 2026 ou des projets qui sont en cours?
1: Oui, alors logiquement, on va essayer de reprendre la réflexion autour de l'accouchement. On a pu en discuter un peu et on voudrait relancer le visionnage d'un documentaire et un temps d'échange par la suite. Donc là, c'est en élaboration et on pense le faire en courant mai, juin. Voilà, pour les mamans concernées et les papas aussi, bien sûr, parce que c'est très important d'avoir les deux aussi. Et ça permettra de se questionner aussi autour de ça.
3: Moi, je voulais rajouter que ça dépend aussi de l'équipe qui forme le bureau ou la collégiale de Graines de Parents. Il y a eu tout un tas de choses depuis la création. Moi, je n'ai pas tout connu, mais j'en ai connu une bonne partie. Il y a eu des ateliers, par exemple, de peinture naturelle avec de la betterave, par exemple. Il y a eu donc des conférences, tu l'as dit. Il y a eu des spectacles, des ateliers de gym. Et il y a aussi un atelier qui est proposé aux parents qui le souhaitent. C'est de former un groupe pour travailler autour des livres de Faber et Maslisch, Parler pour que les enfants écoutent, écouter pour que les enfants parlent, qui sont déclinés en atelier, en auto-animation, c'est-à-dire qu'il y a un des parents ou deux parents qui étudient un peu l'atelier. Et après, c'est une série de 7 ateliers. Et ça, c'est vraiment super intéressant parce que c'est une méthode qui permet d'expérimenter des choses et après de se retrouver, de parler de nos difficultés. Et ce groupe constitué a beaucoup de plaisir généralement à se retrouver. Et c'est très soutenant pour les parents.
2: Là, vous avez besoin d'aide, vous avez besoin de support, vous avez besoin d'argent, comme toutes les associations en France, je crois. Vous avez besoin de quoi?
0: On a surtout besoin de nouveaux bénévoles, de nouveaux parents qui viennent s'investir dans l'association et continuer de soutenir la parentalité dans les vallées des Gaves. Alors soutenir comme ils le souhaitent, hein. Nous, comme disait Hélène, chaque bureau a ses idées, chaque bureau propose les idées qu'ils ont, quoi. Mais on a besoin de nouveaux bénévoles pour faire vivre tout ça, parce que nous, ça fait un peu longtemps qu'on y est toutes et que nos enfants ont bien grandi, qu'on a œuvré déjà et qu'on œuvre toujours, mais et voilà, avec l'évolution de nos vies, on a moins le temps aussi de continuer toutes ces activités qu'on a listées précédemment. Il faut des gens, voilà, donc s'il y en a qui ont envie de s'investir, même à leur échelle, même une fois par an, même deux fois par an, enfin, on a toujours dit que chacun faisait comme il pouvait et comme il voulait, voilà.
3: Je crois surtout cette notion de comme il voulait. C'est-à-dire que on a tous des sujets qui nous tiennent plus ou moins à cœur. Nous, on a pu réaliser, en parlant peut-être d'Amélie et moi, mais on a pu réaliser ce qu'on voulait quand on était. Quand moi, par exemple, j'ai été dans le bureau, il y avait des sujets qui me tenaient à cœur que j'ai pu mener à leur terme. Et puis au bout d'un moment, les idées manquent. Et aussi, on est moins concerné par la petite enfance, en tout cas de nos enfants. Je pense que c'est vraiment intéressant pour des parents, des jeunes parents, de venir s'investir. C'est chouette, ça permet, comme l'a dit Amélie tout à l'heure, de se faire des amis. Et chacun à sa mesure peut vraiment apporter sa pierre. Et souvent dans le tourbillon qu'est la petite enfance, et bien en fait c'est aussi une belle lumière d'être bénévole à Graines de Parents.
4: Bonjour, je m'appelle Jeanne Boutine. J'ai adhéré il y a 6 mois, principalement parce que la naissance et la parentalité sont des sujets très importants pour moi. Et je suis également la nouvelle trésorière de l'asso.
2: D'avoir adhéré à cette association, tu as trouvé ce que tu cherchais ?
4: Ah oui. Oui, en fait, entre l'équipe très professionnelle, avec les conseils de l'équipe aussi, surtout l'AEP, on l'a trouvé dans un endroit très sécur, avec beaucoup de jouets intéressants, mais aussi pédagogiques. Mm-hmm. Et on a passé un bon moment en parlant avec les autres parents aussi.
2: Mais est-ce qu'il y a vraiment que des professionnels dans cette association ?
3: Alors c'est vrai qu'au LAEP, ce sont des professionnels, mais tous ceux qui organisent les réflexions sur l'accouchement, le soutien à l'allaitement, tous les événements, c'est des parents. Et c'est vraiment la vocation de cette association, c'est vraiment des parents qui soutiennent d'autres parents. C'est un nom, ça s'appelle la père aidance, hein, c'est assez à la mode comme nom. Et c'est très important de garder cette identité. Il n'est pas question que Graines de Parents devienne une association de professionnels qui utilisent leur travail, il n'y a aucun souci, hein, mais pour des parents, parce que ce n'est pas du tout le même cheminement. On a tous des compétences en tant que parents, on a tous compris des choses, on peut tous se soutenir les uns les autres, on a tous des difficultés à certains endroits, mais pas à d'autres. Et celui que j'ai en face de moi, c'est l'inverse. Donc c'est très important de rester une communauté de parents.
2: Comment vous voyez l'avenir de l'association à long terme ? Là, si vous deviez vous imaginer dans 20 ans, donc vous imaginez vos petits sont grands, donc du coup, potentiellement, peut-être vous ne faites plus partie de l'asso, ou peut-être vous en faites encore partie. Est-ce que vous vous y voyez encore dans quelques années, même si ce n'est pas forcément vous qui êtes dans la gouvernance de l'association ? Est-ce que vous vous voyez comme des personnes qui vont aider les nouveaux parents, mais en étant un peu plus en retrait que ce que vous êtes aujourd'hui, ou vous estimez que dans 20 ans, vous serez encore des acharnés et bien au combat ?
0: Non, mais je me dis que ça faisait longtemps que je voulais créer un café des grands-parents, et peut-être dans 20 ans, je serai grand-mère, je ne sais pas. Et si c'est le cas, pourquoi pas grand-mère à la retraite, j'espère. Et de toute façon, voilà, je pense que quand on est militante associative, enfin, pour ma part, ça fait 20 ans que je le suis, et j'ai toujours œuvré dans l'associatif et pour l'éducation populaire et pour la cause des enfants. Donc je me dis que dans 20 ans, je serai sûrement engagée quelque part. Après, est-ce que ça sera ici avec Graines de Parents ou ailleurs ? Mais un café des grands-parents, voilà, pourquoi pas.
3: Moi, j'espère qu'on sera plus là ou là autrement, et que vraiment ce relais par les jeunes générations va se faire, parce que cette association a porté tellement de monde depuis 20 ans que si elle n'est pas là dans 20 ans, qu'est-ce que ce serait triste. C'est tellement un lieu qui n'a d'ailleurs pas de géographie vraiment, dans lequel on peut déposer enfin nos bagages et nos soucis, et on repart toujours plus léger.
2: Je vous dis merci.
0: Merci à toi, merci à vous.

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3: Nos prévisions selon Météo France au sein pour ce vendredi 21 août. C'est bien nuageux, quelques averses et un peu plus frais. C'est un ciel bien couvert le matin et des massifs qui sont déjà bien bouchés avec quelques averses possibles. Puis les massifs vont rester encore assez bouchés l'après-midi et la couche nuageuse restera présente jusqu'à au moins 2500 mètres d'altitude, voire 3000 mètres d'altitude avec quelques averses qui seront encore possibles. Et la nuit suivante, la couche nuageuse est moins épaisse. Jusqu'à 2000-2200 mètres d'altitude, les nuages vont accrocher chez les sommets. Et l'isotherme 0 degré en ce vendredi passe de 3800 mètres d'altitude à 4100 mètres d'altitude pour des températures maximales qui continuent de rafraîchir puisque nous aurons au mieux 19 degrés en vallée, 15 degrés vers 1500 mètres et 10 degrés à 2400 mètres d'altitude avec un vent qui est d'ouest à sud-ouest, modéré le matin sur les sommets et plutôt sud-ouest ensuite en restant modéré. Voici donc pour les prévisions de ce vendredi 21 août.
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12: Rassemblant plus d'une centaine d'œuvres, le musée de l'Odève invite à découvrir l'art des aborigènes d'Australie à travers un parcours mêlant peinture et sculpture. L'exposition propose de cheminer le long de pistes ocre à la découverte de cette culture immémoriale. Nous rentrons dans l'exposition avec le guide Raphaël Ginisti.
13: Le périple qui sera le nôtre est celui d'aveugle dans un monde d'images. Ces images, ces peintures, ces objets, nous les voyons sans les voir. Leur puissance symbolique nous échappe. Derrière leurs amas de points, de lignes, de couleurs, se cachent en réalité des sites sacrés, des traces d'esprits ancestraux, l'affirmation de lois traditionnelles. Seul l'initié peut en déceler toute la sagesse. Chaque peinture appartient à sa communauté, mais tous ses membres ne sont pas initiés. Des critères d'âge, de sexe et de lignée président à la connaissance. Pareillement à l'Australie, nation composée de plus de 8000 îles, les aborigènes forment un archipel de cultures. Imaginez plus de 250 peuples ayant chacun leur langue, leur territoire, leur récit. Ce sont ces récits que les peintres représentent. Transmis de génération en génération, ils racontent la création du monde. Un autre espace-temps s'ouvre alors, le temps du rêve. Un temps mythique, ininterrompu, où les esprits ancestraux évoluent en parallèle des hommes. Au commencement était la terre. C'était une masse informe, immense, sur laquelle cheminaient des esprits ancestraux. De leurs faits et gestes naquit le paysage. Tel gouffre est l'empreinte de pas de nos possums, tel rocher la pirogue de deux sœurs, tel point d'eau le lieu où s'est levé le serpent arc-en-ciel. Ces esprits ne se contentèrent pas de façonner le monde. Ils le peuplèrent de plantes, d'animaux, d'hommes et le dotèrent de lois. Le métissage est une de ces lois fondamentales.
12: Cette exposition nous enseigne qu'une autre relation au territoire, à la terre, est possible où l'homme ne possède pas la terre, mais vit en symbiose avec celle-ci. Une thématique qui vient faire écho au musée de l'Odève, dont les collections témoignent d'un territoire, de son évolution et de l'impact de l'homme sur les paysages. Art aborigène, le temps du rêve, une exposition présentée au musée de l'Odève dans l'Hérault jusqu'au 30 août. Ce numéro de 180 secondes a été réalisé par Radio Lodève pour l'Assemblée régionale des radios associatives dans le cadre d'un partenariat avec la région Occitanie-Pyrénées-Méditerranée.

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1: On fête les 200 ans de la photographie cette année. À cette occasion, le musée Soulages de Rodez, dédié au peintre maître de l'Outre Noir, accueille tout l'été l'œuvre du japonais Hiroshi Sugimoto. Maude Marron-Vojevodsky, directrice du musée.
2: C'est un artiste qui a réinventé le médium photographie, qui aujourd'hui est considéré comme l'un des plus grands photographes mondiaux. Et donc, il va créer de très grands tirages, travaillant autour de la question de la mémoire, du temps, du paysage, questionnant en fait notre rapport à ce paysage, essayant aussi d'imaginer un monde sans l'homme. Une manière aussi de concevoir l'œuvre dans son espace, comme une déambulation, comme une promenade, comme un parcours, en intégrant vraiment l'architecture, la lumière à l'œuvre. C'est vraiment partie prenante du dispositif. Et puis un travail sur l'ombre et la lumière, sur l'horizon, sur les notions d'infini, qui réunissent les deux artistes qui ne se sont pas rencontrés et qui font partie de deux générations et de deux continents très différents.
1: Et une œuvre de Sugimoto souvent éloigné de l'idée ou même de la pratique que l'on a de la photographie. Marc Feustel, spécialiste international de la photographie japonaise.
3: En effet, Sugimoto, même si son travail est toujours photographique, il est souvent dans un processus de détournement de ce qu'est la photographie. Quand on pense à la photographie, les photos qu'on prend tous avec nos téléphones, c'est des images instantanées. C'est juste un instant qui est figé, qu'on peut garder. Mais Sugimoto, au contraire, dans ces images, c'est souvent pas le cas. Par exemple, ici, on se trouve devant les seascapes, donc les paysages de mer de Sugimoto, qui sont parfois des images réalisées en un trentième ou un soixantième de seconde pour les images qui sont prises de jour. Mais il y a des images qui sont prises de nuit, qui sont prises sur plusieurs secondes, plusieurs minutes. Donc c'est des choses qui sont impossibles pour nous à voir de l'œil nu. Il y a d'autres exemples aussi dans l'exposition où ce sont des photographies, mais où il n'y a pas d'appareil photo qui intervient. Il y a une série d'œuvres où Sugimoto, de sa main, va écrire un poème sur un papier photographique en utilisant la chimie photographique. Effectivement, ça peut être très déboussolant de se dire qu'on est toujours confronté à de la photographie dans plusieurs cas où on a l'impression d'être dans un médium qui est différent.
1: Sugimoto, reprendre la mélodie, c'est le titre complet de l'exposition temporaire d'été du musée Soulages, est à voir jusqu'au 13 septembre à Rodez. Ce numéro de 180 secondes a été réalisé par CFM Rodez pour l'Assemblée régionale des radios associatives dans le cadre d'un partenariat avec la région Occitanie-Pyrénées-Méditerranée.
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0: Nos prévisions selon Météo France au sein pour ce vendredi 21 août. C'est bien nuageux, quelques averses et un peu plus frais. C'est un ciel bien couvert le matin et des massifs qui sont déjà bien bouchés avec quelques averses possibles. Puis les massifs vont rester encore assez bouchés l'après-midi et la couche nuageuse restera présente jusqu'à au moins 2500 mètres d'altitude, voire 3000 mètres d'altitude avec quelques averses qui seront encore possibles. Et la nuit suivante, la couche nuageuse est moins épaisse. Jusqu'à 2000-2200 mètres d'altitude, les nuages vont accrocher les sommets. Et l'isotherme 0 degré en ce vendredi passe de 3800 mètres d'altitude à 4100 mètres d'altitude pour des températures maximales qui continuent de rafraîchir puisque nous aurons au mieux 19 degrés en vallée, 15 degrés vers 1500 mètres et 10 degrés à 2400 mètres d'altitude avec un vent qui est d'ouest à sud-ouest, modéré le matin sur les sommets et plutôt sud-ouest ensuite en restant modéré. Voici donc pour les prévisions de ce vendredi 21 août.
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6: Vendredi à 18h30 à la Maison de la Montagne à Argelès-Gazost, on vous propose la conférence « Il n'y a pas que la haute montagne ». Quand on parle de montagne, le regard se tourne souvent vers les sommets. Pourtant, les Pyrénées se vivent aussi dans les vallées, les villages, les estives, les piémonts. Des espaces façonnés par des générations d'habitants dont les pratiques et les savoirs restent souvent dans l'ombre de la fascination pour les cimes. Patrice de Belfond, pyrénéen et guide de haute montagne, propose un voyage dans la diversité des rapports humains au massif. La conférence « Il n'y a pas que la haute montagne » avec Patrice de Belfond. C'est ce vendredi à 18h30 à la Maison de la Montagne à Argelès-Gazost. Vendredi à Arras-Marsous, on vous donne rendez-vous à la Maison du Soulor au niveau du col du Soulor pour une soirée astronomie nommée les Nuits au Soulor. Ça commence à 21h30 jusqu'à 23h pour une observation du ciel et la découverte des étoiles avec l'astroclub d'Otakam. Découverte des constellations, observation des planètes et des objets célestes. Une soirée astronomie avec l'astroclub du Otakam, c'est ce vendredi à partir de 21h30 à la Maison du Soulor à Arras-Marsous.
7: Tous les jeudis et tous les vendredis, toute la journée, rendez-vous à la cave des Pyrénées, à Luce, pour une dégustation de vins régionaux. Tous les jeudis et vendredis, dégustation de vins régionaux à la cave des Pyrénées, à Luce.
6: Vendredi, le tiers-lieu d'Azun à Aucun vous donne rendez-vous à partir de 18h30 pour 2 minutes pour la gloire en quête théâtre. Une célèbre émission de radio s'arrête dans votre ville. L'animateur vedette lance l'émission et là, c'est le drame. Suicide, meurtre, assassinat ou simple accident, aucune hypothèse n'est à exclure et c'est à vous de trouver la solution. Plongez au cœur d'une enquête policière et aidez à résoudre ce mystère en interrogeant suspects et témoins. Un genre de credo vivant et convivial ouvert à tous et toutes. Sur participation libre, une enquête policière pour résoudre un mystère en interrogeant suspects et témoins, c'est ce vendredi à partir de 18h30 au tiers-lieu d'Azun à Aucun. Vendredi, à Cotteret, on vous donne rendez-vous à la médiathèque à 17h30 pour des histoires de bergers où Fédacou raconte. Encore. En 1924, Henri Fédacou est berger dans les Pyrénées. Ses souvenirs de ce pastoralisme d'avant la Grande Guerre, il les raconte à Georges Buisson. Soucieux de préserver les traces de cette vie d'antan, retrouvons-les, ces précieux témoignages d'un berger d'autrefois. Proposé par Sophie Barrère, conteuse et guide conférencière, gratuit dans la limite des places disponibles, Histoire de berger, Fédacou raconte encore, c'est à découvrir ce vendredi à 17h30 à la médiathèque de Cotteret.
7: Vendredi, de 16h à 22h, à Luce, rendez-vous sur la place du marché pour le marché des producteurs, artisans et créateurs. Retrouvez une vingtaine de stands de producteurs de la vallée. C'est les vendredis, de 16h à 22h, place du marché, marché des producteurs, artisans et créateurs, à Luce.
6: Vendredi, à partir de 18h à la Ferme des Cascades et jusqu'à pas d'heure à Sazos, c'est le concert de Johan Villanua, berger d'estive et conteur qui chante dans ses formations musicales et écrit des livres. Il viendra à la Ferme des Cascades pour conter une histoire fantastique de sa vallée d'Aspe natale. Mêlée de chansons pyrénéennes en occitan, français, espagnol et basque, accompagnée par sa guitare, un seul en scène à la fois tendre et hilarant où le public de tout âge est invité à participer, chanter et rire. Un one-man show pyrénéen où vous découvrirez que le centre du monde se trouve dans un tout petit village. Bienvenue dans le monde de Johan Villanua, ce vendredi à partir de 18h à la Ferme des Cascades à Sazos. Samedi à Arras-Marsous, au départ du parking du Plan d'Est, à 7h45, on vous propose la Marcha. La Marcha, c'est la rencontre au col frontière de la Peyre Saint-Martin des habitants du Val d'Azun et de ceux de la vallée de Téna pour le renouvellement du pacte de concorde et d'assistance entre nos deux vallées frontalières. La Marcha pour le renouvellement du pacte, c'est ce samedi, au départ à 7h45 du parking du Plan d'Est à Arras-Marsous. Samedi à Cotteret à partir de 10h et pour la nuit c'est Festa by Night. Rendez-vous sur l'esplanade des œufs pour une soirée de folie organisée par le comité des fêtes de Cotteret Etz Mainatz. Buvette, grillade, pesée de fromage, concert et DJ set. Festa by Night, c'est ce samedi à l'esplanade des œufs à Cotteret.
8: Tous les samedis matins à la médiathèque de Lourdes, les doudous racontent. 30 minutes de lecture pour les 0 à 6 ans. Les bibliothécaires sélectionnent les meilleures histoires pour les petites oreilles. Rendez-vous à la médiathèque de Lourdes ce samedi à 10h30 pour découvrir des histoires et des comptines qui séduiront et émerveilleront vos enfants. Les doudous racontent, Les samedis à 10h30 à la médiathèque de Lourdes.
6: Samedi à 11h à Lourdes, on vous donne rendez-vous au musée pour une rencontre avec un savoir-faire, la vannerie. Pour l'occasion, le billet d'entrée au château fort vous donne droit à l'atelier. Assistez à des démonstrations de tressage et laissez-vous guider pour vous initier à la création d'objets en matière végétale. Une immersion dans un savoir-faire authentique et intemporel. Le rendez-vous au musée rencontre avec un savoir-faire, la vannerie, c'est ce samedi à partir de 11h jusqu'à 17h au château fort musée pyrénéen de Lourdes. Samedi de 20h à 5h du matin, place de la mairie à Sazos, c'est la grande soirée côtelette. Apéro, repas animé par le groupe Hot Dogs et un grand bal gratuit animé par Podium Expérience. La grande soirée côtelette, c'est ce samedi à partir de 20h et jusqu'à 5h du matin, place de la mairie à Sazos.
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6: Merci d'écouter la radio du Monde. Il est 6h en temps universel, 9h à Kiev.
7: Pierre Boudias.
6: Le journal d'Arthur Ponchelet. Bonjour Arthur.
8: Bonjour Pierre et bonjour à vous qui nous écoutez.
6: À la une, deuil national en Ukraine à quelques jours de l'anniversaire de l'indépendance.
8: La journée d'hier a été particulièrement meurtrière. 16 morts dans des bombardements russes à Kiev. Moscou a de nouveau visé son voisin cette nuit. On appelle notre correspondante dans un instant. Malgré la rhétorique de l'Iran et les menaces de blocage d'Hormuz, l'armée américaine parviendrait à faire sortir des millions de barils de pétrole du détroit. D'après le média Axios, Washington escorterait ainsi des dizaines de pétroliers chaque nuit. Dans ce journal aussi, reportage à Babwa, en Centrafrique. Parole de blessés de la tragédie de Zomboy, cette mine d'or artisanale à la frontière avec le Cameroun qui s'est effondrée. On l'entendra, les témoins décrivent des scènes atroces. Et puis, un film tellement mauvais qu'il en est un succès. On vous raconte l'étonnante odyssée de ce long métrage chinois, un navet qui concurrence les grandes productions hollywoodiennes.
6: Des milliers d'Ukrainiens à nouveau réveillés par le bruit des drones et des bombes.
8: 4 morts cette nuit dans la région de Kharkiv, un autre à Kramatorsk où la Russie a frappé un supermarché. Des bombardements au lendemain donc d'une journée particulièrement meurtrière en Ukraine. 16 morts et une quarantaine de blessés ce jeudi à Kiev. Bonjour Emmanuel Chaz.
9: Bonjour Arthur.
8: En ligne avec nous de la capitale ukrainienne. Vous vous êtes rendu sur les lieux des dégâts. Pour les habitants de Kiev, c'est donc une journée de recueillement.
9: Oui, tout à fait. Alors, les jours qui suivent de telles frappes d'ampleur, on voit surtout que leurs conséquences, elles sont bien réelles, elles sont bien présentes dans le quotidien de chacun. Alors, aujourd'hui, c'est une journée de deuil, comme souvent ici dans la capitale, puisque ces attaques, elles se répètent, elles augmentent en intensité. Alors, l'atmosphère est sombre, les mines sont renfermées. Ici, en fait, chacun a vécu le traumatisme des multiples explosions. Hier, les attaques se sont même poursuivies en journée à l'aide de drones, une infrastructure de traitement d'eau. Donc une infrastructure essentielle a été endommagée dans l'après-midi et en soirée, 2 personnes ont été tuées lors de frappes sur un centre d'affaires. Volodymyr Zelensky s'est exprimé sur cette journée. Il a souligné que si la défense aérienne ukrainienne parvenait à intercepter environ 90% des missiles de croisière lancés par la Russie, l'interception des missiles balistiques est-elle considérablement moindre. Il rappelle le besoin de l'Ukraine en missiles Patriot. Que dit-il ? Seuls les partenaires de l'Ukraine peuvent fournir et de son côté, le renseignement ukrainien a averti. La Russie aura encore en stock au moins une centaine de ces missiles balistiques, dont la moitié de fabrication nord-coréenne.
8: Emmanuel Chaz en direct de Kiev. La Russie est aussi pointée du doigt par les Européens. Après la Roumanie qui a détruit un drone naval hier, la Finlande soupçonne Moscou d'avoir violé son espace aérien. L'Iran accuse les États-Unis de terrorisme économique. Réaction de Téhéran aux dernières menaces américaines. Après Donald Trump, le secrétaire américain au Trésor a promis hier que tout pays qui maintiendrait un lien avec Téhéran précipiterait sa propre économie vers les oubliettes. Des mots alors que le trafic dans le détroit d'Hormuz est toujours scruté de près. D'après les derniers chiffres du cabinet Kepler, le nombre de navires l'ayant franchi a encore baissé hier, mais ça ce sont les chiffres publics. Car en coulisses, les États-Unis feraient sortir secrètement entre 15 et 20 pétroliers chaque nuit. Pierre-Olivier, c'est le média américain Axios qui révèle cette opération militaire confidentielle.
0: Une fois l'obscurité tombée sur le détroit d'Ormuz, c'est un ballet de navires chargés de pétrole qui se mettrait en place chaque nuit. Selon deux responsables américains cités par Axios, environ 10 millions de barils sortiraient quotidiennement du détroit, soit la moitié du volume d'avant-guerre. Une opération rendue possible par l'intense campagne américaine de destruction des radars iraniens qui contrôlent la zone. Privé de ses yeux, le régime ne pourrait pas surveiller un corridor de navigation le long des côtes omanaises par lequel les États-Unis font circuler les pétroliers. Chaque nuit donc,

0: Occupés. Les quatre pays européens s'émeuvent notamment des appels d'offres lancés cette semaine pour la construction de plus d'un millier de logements pour le projet E1. Cette colonie située à l'est de Jérusalem, on appelle notre correspondante en Israël dans une heure.
1: Il est 6h05 en temps universel. Il creuse depuis près de 3 jours pour retrouver des corps dans la boue.
0: À l'aide de pelleteuses, de pioches et de pelles, les recherches se poursuivent à Zamboy. Ce site minier à la frontière entre le Cameroun et la Centrafrique, théâtre d'un éboulement cette semaine. Le bilan est très lourd, des dizaines de cadavres déjà déterrés et toujours de nombreux disparus. Côté centrafricain de la frontière, les blessés ont été évacués à Baboua, à une soixantaine de kilomètres de là. Reportage sur place, Rolf-Steve Domielleux.
2: L'hôpital de district de Baboua a eu à enregistrer 9 cas de blessés en provenance du chantier Zamboy, dont un est décédé dès son arrivée au niveau de l'hôpital de district.
3: C'est la voix de Chancelin Abdonleki, médecin-chef de l'hôpital de Baboua. Selon lui, les victimes sont arrivée dans un état grave, couverte de boue et souffrant de plusieurs blessures, fractures et traumatismes. Face à la gravité de la situation, une équipe médicale mobile a été également dépêchée à Zamboy.
2: Il y a une équipe de l'hôpital également qui a enregistré également 51 autres cas de blessures qui ont été pris en charge sur le site.
3: Certains patients sont mis en observation, tandis que d'autres souffrant de traumatismes du bassin sont dans un état critique. C'est le cas de Miguel, un ouvrier âgé d'une vingtaine d'années.
4: Le bloc de terre s'est effondré sur moi. Heureusement, les secours étaient déjà arrivés et ont pu me sortir rapidement. J'avais perdu connaissance. Parmi les victimes, il y a aussi des femmes et des enfants.
3: Après ce drame, le ministre des Mines, Rufin Benam Beltungu, a annoncé des mesures.
5: La justice sera saisie pour identifier les responsables. Cette situation déplorable est due en grande partie à la désobéissance de nos compatriotes. Nous allons non seulement continuer à faire de la communication, à les informer, à les éduquer, mais en même temps, nous allons renforcer la répression. Le caractère pédagogique de la répression permettra de dissuader un peu les récalcitrants.
3: Selon le gouvernement, le chantier aurifère de Zamboy est fermé jusqu'à nouvel ordre. Rolf-Steve Domielleux, Bangui, RFI.
0: Et côté camerounais, aussi les recherches se poursuivent. Reportages et témoignages à lire sur RFI.fr. Le Cameroun où Paul Biya est de retour après plus de 70 jours passés à l'étranger. Des militants du parti au pouvoir l'ont salué sur la route entre l'aéroport de Yaoundé et le palais présidentiel. Un retour qui n'éteint pas pour autant les critiques sur ce séjour. Le collectif Action Civile 237 invite par exemple Paul Biya, je cite, à assumer pleinement la fonction présidentielle ou à démissionner. Fin de citation. La politique en France et les écologistes qui ont ouvert le bal de la rentrée politique. Le parti a donné le coup d'envoi hier de son université d'été à Grenoble. Cette semaine, sa candidate Marine Tondelier s'est dit prête à rediscuter avec la gauche, une stratégie plutôt décriée en interne et qui divise aussi les militants rencontrés par Marie Lecoq à Grenoble.
6: Pour Béatrice, fidèle membre du Parti écologiste depuis plus de 20 ans, l'union n'est plus une option, c'est une nécessité. Avec un objectif en tête, tenter de battre le Rassemblement national à la présidentielle.
7: C'est le courrier de la dernière chance. On ne veut pas se dire, aux prochaines présidentielles, on en est arrivé là et on n'a rien fait.
6: Gaëtan, 34 ans, prône lui aussi l'union à gauche. Pour lui, l'essentiel, c'est le programme, pas le nom, à condition que l'écologie reste une priorité.
8: À partir du moment où on arrive à construire des idées communes et qui ne fassent pas disparaître l'écologie, il n'y a pas de porte à fermer.
6: Un avis partagé par Matteo, cet ancien électeur insoumis de 26 ans, vote pour les Verts depuis les dernières législatives. Il espère une candidature autonome de Marine Tondelier, mais se montre patient.
9: Évidemment, quand on a un parti politique, on souhaite avoir une candidate propre à son parti, à son camp politique. Mais parfois, il faut savoir aussi discuter. Ça se fera un moment ou un autre.
6: Pourtant, l'union divise. André, militante écologiste depuis 35 ans, redoute l'union avec le Parti Socialiste et s'en prend directement à Marine Tondelier.
10: Le PS est incapable de nous donner un bon candidat. Ils nous mettent Glucksmann dans les pattes. Marine Tondelier nous a vendu au PS.
6: Marine Tondelier a affirmé vouloir une campagne écologiste, mais ne ferme pas la porte à une alliance. Si un chemin de victoire se dégage, on prendra la bonne décision au bon moment, assure-t-elle.
0: Le reportage de Marie Lecoq. Le Canada et les États-Unis très près d'un accord commercial. C'est le ministre canadien des relations avec les États-Unis qui l'affirme à la sortie d'une réunion avec le représentant américain au commerce. Mardi, Donald Trump a suspendu pour 72 heures les droits de douane de 50% sur une série de produits canadiens.
1: Le président américain, dont l'une des priorités reste le marché des crypto-monnaies.
0: C'est même l'une des obsessions du président américain depuis son retour à la Maison-Blanche. Et cela porte ses fruits. Le Bitcoin est au plus haut depuis 2 mois. Une envolée qui s'explique.
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12: Hier, au lendemain d'une manifestation de l'opposition,

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2: Nos prévisions selon Météo France au sein pour ce vendredi 21 août. C'est bien nuageux, quelques averses et un peu plus frais. C'est un ciel bien couvert le matin et des massifs qui sont déjà bien bouchés avec quelques averses possibles. Puis les massifs vont rester encore assez bouchés l'après-midi et la couche nuageuse restera présente jusqu'à au moins 2500 mètres d'altitude, voire 3000 mètres d'altitude avec quelques averses qui seront encore possibles. Et la nuit suivante, la couche nuageuse est moins épaisse. Jusqu'à 2000-2200 mètres d'altitude, les nuages vont accrocher chez les sommets. Et l'isotherme 0 degré en ce vendredi passe de 3800 mètres d'altitude à 4100 mètres d'altitude pour des températures maximales qui continuent de rafraîchir puisque nous aurons au mieux 19 degrés en vallée, 15 degrés vers 1500 mètres et 10 degrés à 2400 mètres d'altitude avec un vent qui est d'ouest à sud-ouest, modéré le matin sur les sommets et plutôt sud-ouest ensuite en restant modéré. Voici donc pour les prévisions de ce vendredi 21 août.
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3: Rassemblant plus d'une centaine d'œuvres, le musée de l'Odève invite à découvrir l'art des aborigènes d'Australie à travers un parcours mêlant peinture et sculpture. L'exposition propose de cheminer le long de pistes ocre à la découverte de cette culture immémoriale. Nous rentrons dans l'exposition avec le guide Raphaël Ginisti.
4: Le périple qui sera le nôtre est celui d'aveugle dans un monde d'images. Ces images, ces peintures, ces objets, nous les voyons sans les voir. Leur puissance symbolique nous échappe. Derrière leurs amas de points, de lignes, de couleurs, se cachent en réalité des sites sacrés, des traces d'esprits ancestraux, l'affirmation de lois traditionnelles. Seul l'initié peut en déceler toute la sagesse. Chaque peinture appartient à sa communauté, mais tous ses membres ne sont pas initiés. Des critères d'âge, de sexe et de lignée président à la connaissance. Pareillement à l'Australie, nation composée de plus de 8000 îles, les aborigènes forment un archipel de cultures. Imaginez plus de 250 peuples ayant chacun leur langue, leur territoire, leur récit. Ce sont ces récits que les peintres représentent. Transmis de génération en génération, ils racontent la création du monde. Un autre espace-temps s'ouvre alors, le temps du rêve. Un temps mythique, ininterrompu, où les esprits ancestraux évoluent en parallèle des hommes. Au commencement était la terre. C'était une masse informe, immense, sur laquelle cheminaient des esprits ancestraux. De leurs faits et gestes naquit le paysage. Tel gouffre est l'empreinte de pas de nos possums, tel rocher la pirogue de deux sœurs, tel point d'eau le lieu où s'est levé le serpent arc-en-ciel. Ces esprits ne se contentèrent pas de façonner le monde. Ils le peuplèrent de plantes, d'animaux, d'hommes et le dotèrent de lois. Le métissage est une de ces lois fondamentales.
3: Cette exposition nous enseigne qu'une autre relation au territoire, à la terre, est possible où l'homme ne possède pas la terre, mais vit en symbiose avec celle-ci. Une thématique qui vient faire écho au musée de l'Odève, dont les collections témoignent d'un territoire, de son évolution et de l'impact de l'homme sur les paysages. Art aborigène, le temps du rêve, une exposition présentée au musée de l'Odève dans l'Hérault jusqu'au 30 août. Ce numéro de 180 secondes a été réalisé par Radio L'Odève pour l'Assemblée régionale des radios associatives dans le cadre d'un partenariat avec la région Occitanie-Pyrénées-Méditerranée.

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14: Bonjour, c'est Caroline au micro de Fréquence Luce. Nous sommes le vendredi 21 août et voici les actualités locales. Un concours de nouvelles dans les Pyrénées. Le Parc national des Pyrénées lance la deuxième édition de son concours littéraire « Nouvelles des cimes pyrénéennes » sur le thème « Les dessous du lac ». La surface des lacs de montagne, dans laquelle se reflètent les sommets alentours, suscite généralement un sentiment de calme et de sérénité. Ces étendues, sources de vie, sont un maillon essentiel et fragile des écosystèmes montagnards. Laissez votre inspiration se perdre dans ces eaux et racontez les dessous du lac. Pour ce concours, avec le soutien de l'agence de l'eau Adour-Garonne et en lien avec le café-librairie du Cairn, l'association Le Murmure du Monde, la bibliothèque d'Arins-Marsous et l'association Entre Plumes, les participants sont invités à situer principalement leur récit dans le parc national avec un registre libre, policier, aventure, humour, science-fiction ou encore récit historique. Deux catégories sont ouvertes, adultes et juniors de 12 à 17 ans, avec des longueurs de textes différentes. Les candidats adultes doivent envoyer leurs nouvelles avant le 15 novembre 2026 à minuit. Pour les juniors, la date limite est fixée au 26 mars 2027. Le règlement est disponible sur le site internet du Parc national des Pyrénées. Des victimes témoignent à Lourdes. À Lourdes, le pèlerinage national de l'Assomption a été marqué par le témoignage de victimes de violences sexuelles. Lors d'une conférence consacrée à la reconstruction, Virginie Genel a raconté avoir été agressée dans son enfance avant de révéler les faits à ses parents 25 ans plus tard. Sa mère, Véronique, a témoigné de cette annonce et du long parcours qui a suivi. Pour Virginie, l'enjeu est notamment de croire les victimes et de les accompagner. L'évêque de Tarbes et Lourdes, Monseigneur Jean-Marc Mica, a lui aussi appelé à un changement de culture dans l'Église. Un sujet qui prend une résonance particulière à quelques semaines de la venue du pape Léon XIV. En effet, peut-on dissocier l'œuvre de l'artiste ? À Lourdes, la réponse semble être non. Lors de la venue du pape, donc, l'intégralité des mosaïques de Marco Rupnik, accusé d'abus sexuels, sur la façade de la basilique Notre-Dame du Rosaire sera recouverte. Monseigneur Jean-Marc Mica explique vouloir permettre à toutes les victimes de pouvoir venir au sanctuaire sans se sentir empêchées par ses œuvres. Déjà partiellement masquées depuis mars 2025, les mosaïques ne seront pas découvertes après le passage du pape. L'évêque précise que le recouvrement sera maintenu. Une commission élargie notamment à des artistes et des théologiens doit désormais réfléchir à l'avenir de la façade. On finit sur la rentrée musicale de la GESP qui se prépare. À Tarbes, la GESP a dévoilé sa programmation jusqu'à la fin de l'année, avec une saison qui débutera le 1er octobre avec Dub Inc. et Fat Babs. La salle annonce ensuite une programmation éclectique entre hip-hop, blues, reggae, jazz et rock avec notamment Sam Sauvage et The Amy Winehouse Band. De quoi donner le ton d'une rentrée culturelle qui s'annonce particulièrement musicale à Tarbes. C'était les actualités locales de ce vendredi 21 août. Belle journée à tous sur Fréquence Luce et bon week-end !

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2: Nos prévisions selon Météo France au sein pour ce vendredi 21 août. C'est bien nuageux, quelques averses et un peu plus frais. C'est un ciel bien couvert le matin et des massifs qui sont déjà bien bouchés avec quelques averses possibles. Puis les massifs vont rester encore assez bouchés l'après-midi et la couche nuageuse restera présente jusqu'à au moins 2500 mètres d'altitude, voire 3000 mètres d'altitude avec quelques averses qui seront encore possibles. Et la nuit suivante, la couche nuageuse est moins épaisse. Jusqu'à 2000-2200 mètres d'altitude, les nuages vont accrocher chez les sommets. Et l'isotherme 0 degré en ce vendredi passe de 3800 mètres d'altitude à 4100 mètres d'altitude pour des températures maximales qui continuent de rafraîchir puisque nous aurons au mieux 19 degrés en vallée, 15 degrés vers 1500 mètres et 10 degrés à 2400 mètres d'altitude avec un vent qui est d'ouest à sud-ouest, modéré le matin sur les sommets et plutôt sud-ouest ensuite en restant modéré. Voici donc pour les prévisions de ce vendredi 21 août.
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5: Vendredi à 18h30 à la Maison de la Montagne à Argelès-Gazost, on vous propose la conférence « Il n'y a pas que la haute montagne ». Quand on parle de montagne, le regard se tourne souvent vers les sommets. Pourtant, les Pyrénées se vivent aussi dans les vallées, les villages, les estives, les piémonts. Des espaces façonnés par des générations d'habitants dont les pratiques et les savoirs restent souvent dans l'ombre de la fascination pour les cimes. Patrice de Belfond, pyrénéen et guide de haute montagne, propose un voyage dans la diversité des rapports humains au massif. La conférence « Il n'y a pas que la haute montagne » avec Patrice de Belfond. C'est ce vendredi à 18h30 à la Maison de la Montagne à Argelès-Gazost. Vendredi à Arras-Marsous, on vous donne rendez-vous à la Maison du Soulor au niveau du col du Soulor pour une soirée astronomie nommée les Nuits au Soulor. Ça commence à 21h30 jusqu'à 23h pour une observation du ciel et la découverte des étoiles avec l'astroclub d'Otakam. Découverte des constellations, observation des planètes et des objets célestes. Une soirée astronomie avec l'astroclub du Otakam, c'est ce vendredi à partir de 21h30 à la Maison du Soulor à Arras-Marsous.
6: 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Tous les jeudis et vendredis, dégustation de vins régionaux à la Cave des Pyrénées, à Luce.
5: Vendredi, le tiers-lieu d'Azun à Aucun vous donne rendez-vous à partir de 18h30 pour 2 minutes pour la gloire en 4 théâtres. Une célèbre émission radio s'arrête dans votre ville. L'animateur vedette lance l'émission et là, c'est le drame. Suicide, meurtre, assassinat ou simple accident, aucune hypothèse n'est à exclure et c'est à vous de trouver la solution. Plongez au cœur d'une enquête policière et aidez à résoudre ce mystère en interrogeant suspects et témoins. Un genre de cluedo vivant et convivial ouvert à tous et toutes. Sur participation libre, une enquête policière pour résoudre un mystère en interrogeant suspects et témoins, c'est ce vendredi à partir de 18h30 au tiers-lieu d'Azun à Aucun. Vendredi, à Cotteret, on vous donne rendez-vous à la médiathèque à 17h30 pour des histoires de bergers où Fédacou raconte. Encore. En 1924, Henri Fédacou est berger dans les Pyrénées. Ses souvenirs de ce pastoralisme d'avant la Grande Guerre, il les raconte à Georges Buisson. Soucieux de préserver les traces de cette vie d'antan, retrouvons-les, ces précieux témoignages d'un berger d'autrefois. Proposé par Sophie Barrère, conteuse et guide conférencière, gratuit dans la limite des places disponibles, Histoire de berger, Fédacou raconte encore, c'est à découvrir ce vendredi à 17h30 à la médiathèque de Cotteret.
6: Vendredi, de 16h à 22h, à Luce, rendez-vous sur la place du marché pour le marché des producteurs, artisans et créateurs. Retrouvez une vingtaine de stands de producteurs de la vallée. C'est les vendredis, de 16h à 22h, place du marché, marché des producteurs, artisans et créateurs, à Luce.
5: Vendredi, à partir de 18h à la Ferme des Cascades et jusqu'à pas d'heure à Sazos, c'est le concert de Johan Villanua, berger d'estive et conteur qui chante dans ses formations musicales et écrit des livres. Il viendra à la Ferme des Cascades pour conter une histoire fantastique de sa vallée d'Aspe natale. Mêlée de chansons pyrénéennes en occitan, français, espagnol et basque, accompagnée par sa guitare, un seul en scène à la fois tendre et hilarant où le public de tout âge est invité à participer, chanter et rire. Un woman show pyrénéen où vous découvrirez que le centre du monde se trouve dans un tout petit village. Bienvenue dans le monde de Johan Villanua, ce vendredi à partir de 18h à la Ferme des Cascades à Sazos. Samedi à Arras-Marsous, au départ du parking du Plan d'Est, à 7h45, on vous propose la Marcha. La Marcha, c'est la rencontre au col frontière de la Peyre Saint-Martin des habitants du Val d'Azun et de ceux de la vallée de Téna pour le renouvellement du pacte de concorde et d'assistance entre nos deux vallées frontalières. La Marcha pour le renouvellement du pacte, c'est ce samedi, au départ à 7h45 du parking du Plan d'Est à Arras-Marsous. Samedi à Cotteret à partir de 10h et pour la nuit c'est Festa by Night. Rendez-vous sur l'esplanade des œufs pour une soirée de folie organisée par le comité des fêtes de Cotteret et Smainaz. Buvette, grillade, pesée de fromage, concert et DJ set. Festa by Night, c'est ce samedi à l'esplanade des œufs à Cotteret.
7: Tous les samedis matins à la médiathèque de Lourdes, les doudous racontent. 30 minutes de lecture pour les 0 à 6 ans. Les bibliothécaires sélectionnent les meilleures histoires pour les petites oreilles. Rendez-vous à la médiathèque de Lourdes ce samedi à 10h30 pour découvrir des histoires et des comptines qui séduiront et émerveilleront vos enfants. Les doudous racontent, les samedis à 10h30 à la médiathèque de Lourdes.
5: Samedi à 11h à Lourdes, on vous donne rendez-vous au musée pour une rencontre avec un savoir-faire, la vannerie. Pour l'occasion, le billet d'entrée au château fort vous donne droit à l'atelier. Assistez à des démonstrations de tressage et laissez-vous guider pour vous initier à la création d'objets en matière végétale. Une immersion dans un savoir-faire authentique et intemporel. Le rendez-vous au musée rencontre avec un savoir-faire, la vannerie, c'est ce samedi à partir de 11h jusqu'à 17h au château fort musée pyrénéen de Lourdes. Samedi de 20h à 5h du matin, place de la mairie à Sazos, c'est la grande soirée côtelette. Apéro, repas animé par le groupe Hot Dogs et un grand bal gratuit animé par Podium Expérience. La grande soirée côtelette, c'est ce samedi à partir de 20h et jusqu'à 5h du matin, place de la mairie à Sazos.
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10: Il est midi ici à Paris, 18h à Pékin. Bonjour à tous.
11: Karine Bellicha.
10: À la une à un mois de la visite du président chinois à Washington, les sujets de tension s'accumulent entre Donald Trump et Xi Jinping. Pékin rejette la stratégie américaine de pression économique sur Téhéran pour régler le conflit avec l'Iran. Le sort d'un analyste américain détenu en Chine ajoute au climat tendu. La mine d'or artisanale de Zamboy à la frontière de la Centrafrique et du Cameroun a été fermée provisoirement hier après son effondrement qui a provoqué la mort de dizaines de personnes. Les blessés sont soignés notamment à Baboua, à 60 km de Zamboy. Et puis c'est la rentrée pour les footballeurs français de la Ligue 1. L'occasion de faire le point sur les nouveaux joueurs à suivre de près cette saison, notamment les joueurs africains. Pour Pékin, les sanctions et les pressions américaines sur l'Iran ne permettront pas de résoudre le problème. Pas question de céder à Washington, convaincu désormais que la guerre économique est le meilleur moyen de faire plier Téhéran. Autre sujet de tension entre Pékin et Washington, à un mois de la visite attendue de Xi Jinping aux États-Unis, la détention de Min Jin, qualifiée d'injustifiée, un analyste américain, spécialiste de la Birmanie, arrêté début juin dans le sud-ouest de la Chine. Washington réclame sa libération. Cléa Brodost, bonjour.
12: Bonjour Karine, bonjour à tous.
10: Vous êtes notre correspondante en Chine. Pékin a répondu aujourd'hui que cet Américain était soupçonné d'espionnage et détenu conformément au droit chinois.
12: Exactement. Pour Pékin, l'affaire Min Jin est un dossier de sécurité nationale, pas une détention arbitraire. Le ministère chinois des Affaires étrangères affirme que cet analyste américain arrêté le 3 juin dans le Yunnan est soupçonné d'espionnage et que la justice chinoise traite son cas conformément à la loi. Une réponse directe à Washington, vous le disiez la veille, le département d'État américain avait qualifié Min Jin de citoyen, je cite, injustement détenu. Et c'est vrai que cette désignation n'est pas seulement symbolique, hein. Elle confie son dossier à l'équipe chargée des otages avec davantage de moyens diplomatiques pour négocier sa libération. Alors, spécialiste de la Birmanie, Min Jin dirige un centre de recherche installé en Thaïlande. Il travaillait notamment sur l'influence de Pékin en Birmanie et puis ses liens avec la junte comme avec certains groupes armés. Il s'était rendu en Chine pour participer à une conférence à l'invitation des autorités chinoises. En tout cas, c'est ce que rapporte Washington. Et c'est vrai que son cas, vous le disiez, pourrait peser sur la visite attendue de Xi Jinping aux États-Unis le mois prochain. Donald Trump devrait réclamer sa libération, ainsi que celle du sismologue américain Yulin Chen, lui aussi accusé d'espionnage, Karine.
10: Cléa Brodhurst, en direct de Pékin. Plusieurs dizaines de milliers d'employés sud-coréens de Hyundai sont en grève aujourd'hui. Ce n'était pas arrivé depuis 10 ans. Ils réclament des hausses de salaire et s'inquiètent des progrès de la robotique et de l'intelligence artificielle dans le secteur automobile. Les négociations avec la direction durent depuis début mai sans résultat. Hyundai prévoit déjà de déployer des robots humanoïdes dans ses usines américaines à partir de 2028. En Centrafrique, deux jours après l'éboulement survenu dans une mine d'or de Zamboy à la frontière avec le Cameroun, le gouvernement centrafricain décompte 49 morts. Un bilan contesté par plusieurs témoins et proches des victimes qui évoquent plus d'une centaine de décès ainsi que des dizaines de blessés et de personnes encore portées disparues. Certains blessés ont été évacués jusqu'à Baboua, à environ 60 km de Zamboy. La correspondance de Rolf Steve Domenialeu.
0: L'hôpital de district de Baboua a eu à enregistrer 9 cas de blessés en provenance du chantier Zamboy, dont un est décédé dès son arrivée au niveau de l'hôpital de district.
5: C'est la voix de Chancelin Abdonleki, médecin-chef de l'hôpital de Baboua. Selon lui, les victimes sont arrivées dans un état grave, couvertes de boue et souffrant de plusieurs blessures, fractures et traumatismes. Face à la gravité de la situation, une équipe médicale mobile a été également dépêchée à Zamboy.
0: Il y a une équipe de l'hôpital également qui a eu à enregistrer également 51 autres cas de blessures qui ont été prises en charge sur le site.
5: Certains patients sont mis en observation, tandis que d'autres souffrant de traumatismes du bassin sont dans un état critique. C'est le cas de Miguel, un ouvrier âgé d'une vingtaine d'années.
6: Le bloc de terre s'est effondré sur moi. Heureusement, les secours étaient déjà arrivés et ont pu me sortir rapidement. J'avais perdu connaissance. Parmi les victimes, il y a aussi des femmes et des enfants.
5: Après ce drame, le ministre des Mines, Rufin Benambel Tongo, a annoncé des mesures.
7: La justice sera saisie pour identifier les responsables. Cette situation déplorable est due en grande partie à la désobéissance de nos compatriotes. Nous allons non seulement continuer à faire de la communication, à les informer, à les éduquer, mais en même temps, nous allons renforcer la répression. Le caractère pédagogique de la répression permettra de dissuader un peu les récalcitrants.
5: Selon le gouvernement, le chantier aurifère de Zamboy est fermé jusqu'à nouvel ordre. Rolf Steve Domerle, Bangui, RFI.
10: Au Cameroun, où Paul Biya est de retour au pays après plus de 70 jours passés à l'étranger, des militants du parti au pouvoir l'ont salué sur la route entre l'aéroport et le palais présidentiel. Le retour des doyens, des chefs d'État âgés de 93 ans, n'éteint pas pour autant les critiques de l'opposition dénonçant un vide institutionnel et un pays en pilotage automatique. Ebola progresse de façon exponentielle en RDC, alerte l'ONU. Au cours des trois derniers mois, l'épidémie a fait 2 500 morts, dont la moitié au cours des 20 derniers jours. Ebola s'intensifie et s'étend plus vite que les efforts déployés dans toute la région, prévient l'ONU. Le trafic des navires va être réduit dans le canal du Panama dès le mois de septembre. Décision nécessaire face à la baisse des précipitations causées par El Niño, un phénomène naturel temporaire créant des épisodes climatiques extrêmes partout sur la planète. Il revient tous les 2 à 7 ans, mais il est renforcé par le réchauffement climatique. Cette année pourrait battre tous les records. Plus au nord du Panama, le Honduras est par exemple en état d'alerte sur près de 80% de son territoire en raison de la sécheresse aggravée par El Niño. Mais les changements climatiques n'intéressent guère Donald Trump. Dernière pierre à son édifice climato-sceptique, le rapport sur l'état de l'Arctique ne sera pas publié cette année. L'administration américaine l'a décidé sans donner de raison. Il s'agit pourtant d'un document de référence en la matière, publié depuis 20 ans chaque année par la NOAA, l'Agence gouvernementale d'observation océanique et atmosphérique. Thaïs Moreau.
8: Le rapport sur l'état de l'Arctique offrait non seulement aux scientifiques mais aussi au grand public un état des lieux annuel des derniers changements climatiques sur place. La glaciologue américaine Twyla Moon est l'une des 3 auteurs du rapport ces dernières années.
11: La suppression du rapport sur l'Arctique est très préoccupante. Depuis plus de 20 ans, ce document est utilisé dans les sphères politiques et décisionnelles ainsi que par les enseignants et cette perte va être très difficile.

0: Nouvelle saison, l'Olympique de Marseille reçoit le Racing Club de Strasbourg au Vélodrome. Le marché des transferts n'est pas encore refermé. La plupart des 18 formations de l'élite ont déjà bien entamé leurs emplettes estivales. L'occasion de découvrir de nouvelles têtes, pour certaines issues du continent africain, Baptiste Leduc.
1: Il y a plusieurs façons d'attirer les regards sur soi. Devenir le plus gros transfert de votre club en est une. L'Ivoirien de 19 ans, Patrick Zabi, a coûté 25 millions d'euros au Paris FC. Milieu technique, surnommé Zabi la magie en Côte d'Ivoire, il va désormais devoir confirmer les espoirs placés en lui. Son compatriote Chris Tapé profite au contraire d'un relatif anonymat déniché par Toulouse en deuxième division danoise. Tapé a profité de la pré-saison pour avoir du temps de jeu. Ce jeune défenseur de 19 ans, solide et propre, pourrait être une des grosses surprises de la saison. Tout comme le Burkinabé Mohamed Ouedraogo. Arrivé à Lyon depuis l'Autriche, le latéral de 23 ans devra faire parler sa qualité de centre pour bousculer la hiérarchie à son poste. Yacine Titraoui aura lui une place de titulaire dans le 11 du RC Lens, mais l'Algérien aura aussi la lourde tâche de faire oublier Mamadou Sangaré dans l'entrejeu lensois. Sa dernière saison pleine à Charleroi est porteuse d'espoir. Et puis lui connaît déjà la Ligue 1, mais Guessim Yacine compte bien s'y faire un nom. Arrivé à Strasbourg l'hiver dernier, le jeune Marocain va profiter des départs pour s'imposer en Alsace et montrer tout son talent entrevu la saison dernière.
0: Premier match de la Ligue 1 française donc ce soir, l'Olympique de Marseille reçoit le Racing Club de Strasbourg au Vélodrome. Voilà, c'est la fin de ce journal tout de suite. 8 milliards de voisins sur RFI.
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10: Bonjour à tous, bonjour à toutes. J'espère que vous allez bien. On se rendez-vous de mi-journée consacré à nos informations locales. Il est midi passé d'une dizaine de minutes et quelques secondes. Vous êtes sur les ondes de Fréquence Plus et nous ouvrons ensemble notre tranche d'actualité locale avec au menu ce midi, tout en vous souhaitant un très bel appétit si vous passez à table. Eh bien, nous commencerons par notre entrée traditionnelle avec notre revue d'actualité locale. Puis on continuera avec un format qui nous a été transmis aujourd'hui par Le Serein. Le Serein, c'est Caroline Jolie qui nous offre ce média positif depuis un petit moment déjà et dont nous sommes partenaires à la radio. Et ainsi, nous vous offrons au moins une fois par mois un petit format qu'elle a elle-même réalisé pour son média positif, donc Le Serein. Et aujourd'hui, elle nous emmène rencontrer Graines de Parents 65, cette association qui existe depuis une vingtaine d'années déjà sur le territoire et qui permet à tous ceux qui deviennent parents de retrouver d'autres parents pour se sentir moins seuls dans cette aventure qu'est la parentalité. Et donc on rencontrera 5 bénévoles au sourire contagieux qui ouvrent les portes de cette communauté douce et bienveillante. Un reportage à suivre donc en première partie de nos actualités locales. Puis en suivant, nous aurons un petit point météo avant que je vous retrouve pour vous annoncer le reste des réjouissances radiophoniques pour ce jour. Et puis, bien évidemment, nous clôturons ce rendez-vous par quelques idées sorties pour ces jours-ci. En cette dernière ligne droite de vacances scolaires, c'est toujours pas ce qui manque. Et d'ailleurs, même pendant les périodes scolaires, on est bien achalandé sur notre territoire. On va pas bouder notre plaisir. Toujours un numéro de téléphone pour nous joindre, le 05 62 92 38 31. Et vous avez également notre site internet toujours à votre disposition, fréquenceplus.fr, sur lequel vous retrouvez non seulement les podcasts, les chroniques, les émissions, etc., mais aussi plein de petites choses sympathiques à suivre. N'hésitez donc pas à aller faire les curieux. Et de ce pas, eh bien, je vous propose d'enchaîner, de retrouver tout de suite notre revue d'actualité locale.
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17: Bonjour, c'est Caroline au micro de Fréquence Plus. Nous sommes le vendredi 21 août et voici les actualités locales. Un concours de nouvelles dans les Pyrénées. Le Parc National des Pyrénées lance la deuxième édition de son concours littéraire « Nouvelles des cimes pyrénéennes » sur le thème « Les dessous du lac ». La surface des lacs de montagne, dans laquelle se reflètent les sommets alentour, suscite généralement un sentiment de calme et de sérénité. Ces étendues, sources de vie, sont un maillon essentiel et fragile des écosystèmes montagnards. Laissez votre inspiration se perdre dans ces eaux et racontez les dessous du lac. Pour ce

0: Boucourt, avec le soutien de l'Agence de l'eau Adour-Garonne et en lien avec le café-librairie du Cairn, l'association Le Murmure du Monde, la bibliothèque d'Arins-Marsous et l'association Entre Plumes, les participants sont invités à situer principalement leur récit dans le parc national avec un registre libre. Policiers, aventures, humour, science-fiction ou encore récits historiques. Deux catégories sont ouvertes, adultes et juniors de 12 à 17 ans, avec des longueurs de textes différentes. Les candidats adultes doivent envoyer leurs nouvelles avant le 15 novembre 2026 à minuit. Pour les juniors, la date limite est fixée au 26 mars 2027. Le règlement est disponible sur le site internet du Parc national des Pyrénées. Des victimes témoignent à Lourdes. À Lourdes, le pèlerinage national de l'Assomption a été marqué par le témoignage de victimes de violences sexuelles. Lors d'une conférence consacrée à la reconstruction, Virginie Genel a raconté avoir été agressée dans son enfance avant de révéler les faits à ses parents 25 ans plus tard. Sa mère, Véronique, a témoigné de cette annonce et du long parcours qui a suivi. Pour Virginie, l'enjeu est notamment de croire les victimes et de les accompagner. L'évêque de Tarbes et Lourdes, Monseigneur Jean-Marc Mika, a lui aussi appelé à un changement de culture dans l'Église. Un sujet qui prend une résonance particulière à quelques semaines de la venue du pape Léon XIV. En effet, peut-on dissocier l'œuvre de l'artiste? À Lourdes, la réponse semble être non. Lors de la venue du pape, donc, l'intégralité des mosaïques de Marco Rupnik, accusée d'abus sexuels, sur la façade de la basilique Notre-Dame du Rosaire, sera recouverte. Monseigneur Jean-Marc Mika explique vouloir permettre à toutes les victimes de pouvoir venir au sanctuaire sans se sentir empêchées par ses œuvres. Déjà partiellement masquées depuis mars 2025, les mosaïques ne seront pas découvertes après le passage du pape. L'évêque précise que le recouvrement sera maintenu. Une commission élargie notamment à des artistes et des théologiens doit désormais réfléchir à l'avenir de la façade. On finit sur la rentrée musicale de la GESP qui se prépare. À Tarbes, la GESP a dévoilé sa programmation jusqu'à la fin de l'année, avec une saison qui débutera le 1er octobre avec Dub Inc. et Fat Babs. La salle annonce ensuite une programmation éclectique entre hip-hop, blues, reggae, jazz et rock avec notamment Sam Sauvage et The Amy Winehouse Band. De quoi donner le ton d'une rentrée culturelle qui s'annonce particulièrement musicale à Tarbes. C'était les actualités locales de ce vendredi 21 août. Belle journée à tous sur Fréquence Luce et bon week-end.
1: Merci Caroline. Caroline qu'on retrouve à l'instant juste après un petit jingle vu d'ici pour un reportage qu'elle a réalisé pour son média positif, Le Serein. Un reportage donc que vous pourrez retrouver en version papier sur son magazine Le Serein qui se trouve dans tous les bons petits bacs du coin et puis également sur internet, sur son site internet Le Serein. Et de ce pas, je vous propose donc d'en découvrir davantage sur cette association qu'on connaît bien qui s'appelle Graines de parents. Et là, c'est Graines de parents 65, une vingtaine d'années d'existence et bon nombre de parents qui se sont sentis moins seuls grâce à elle. Reportage tout de suite.
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0: Bonjour à tous. Être parent, attention, grosse révélation, n'est pas toujours simple, pour ne pas dire souvent compliqué. Sans véritable règle ni mode d'emploi, comment entrer dans ce drôle de jeu qu'est la famille sans avoir perdu d'avance? En Vallée des Gaves, l'association Graines de parents 65 démystifie cette place hiérarchique et figée qu'est le parent, pour qu'on le considère comme il est réellement, un humain, faillible. Encore une fois, ceux, en l'occurrence celles, qui en parlent le mieux, sont ces personnes qui œuvrent en silence. Elles sont quatre à m'attendre dans un petit parc de jeux, à l'heure de sortie des classes, à Arras en lave-dents, avec leurs enfants, évidemment. Il en manque encore une. Les aléas d'une fin de journée. La vie, quoi. Finalement, le groupe est au complet. Cinq femmes, tellement toutes différentes, me racontent leur association. Quand germe l'idée.
5: Bonjour, donc moi je suis Amélie Bégonin et je suis dans l'association Graines de parents depuis 10 ans. J'ai vu une affiche chez le médecin à Argelès et comme j'ai toujours été engagée dans l'associatif et notamment auprès des enfants, j'ai décidé de m'engager dans cette association avant d'avoir mon fils. Voilà, j'ai toujours été bénévole et membre active et j'ai toujours fait partie du bureau de Graines de parents. Et voilà, et j'ai rencontré toutes mes copines et toutes mes amies grâce à Graines de parents, donc c'est très très important pour moi. Voilà.
0: Depuis combien de temps elle existe cette association?
5: Depuis depuis 2001. Donc c'est une association qui est ancienne quand même, hein, qui a plus de 20 ans. Là, elle a 25 ans cette année. Elle a été créée par un groupe de mamans, enfin un groupe de futures mamans qui se questionnaient sur leur rôle de parents. Et donc elles ont monté cette association à la base qui s'appelait Les Natures, parce que c'était plutôt basé autour de l'allaitement. Et puis après, quand les enfants ont grandi, il y avait d'autres choses à réfléchir autour de la parentalité. Donc en 2014, elle est devenue Graines de Parents, 65. Voilà. Et depuis, elle continue toujours et elle a toute son utilité, toute sa place et toute son importance ici en Vallée des Gaves.
0: Et c'est quoi vos actions aujourd'hui avec Graines de Parents au niveau de la Vallée ?
5: Graines de Parents, son activité phare, c'était le Café des Parents qui existe depuis toujours. Il y a le soutien à l'allaitement et il y a les ateliers de réflexion autour de l'accouchement. Voilà. Donc ça, c'est trois ateliers qui bougent jamais. Là, dernièrement, depuis 4 ans, on a créé un lieu d'accueil enfants-parents. On a porté le projet avec une autre association qui s'appelle Pyrène Petite Enfance. Donc à l'AEP, on appelle ça un lieu d'accueil enfants-parents qui s'appelle la Maison Bulle. Donc là, c'est l'autre activité phare de l'association. Et après, à côté de ça, il y a des conférences qui sont organisées, il y a des animations, des événements, peut y avoir des vide-greniers, enfin voilà, tout un tas de choses autour de la parentalité et de la petite enfance.
2: Moi, je m'appelle Hélène Guix. Je suis dans l'association depuis 14 ans, au moment où j'attendais mon premier enfant et où je savais que c'était bien d'être accompagnée, entre autres pour l'allaitement. Et mon mari a trouvé un petit flyer chez le médecin, tout simplement. Et donc, il m'a dit, vas-y, c'était ça que tu cherchais. Et voilà, et j'ai rencontré des gens super sympas. Résultat, 2 ans après, me voilà présidente. C'est aussi un lieu où vraiment on se fait des amitiés et on a réalisé plein de choses. Et j'ai été présidente peut-être 3 ou 4 ans. Et puis me voilà à nouveau présidente depuis 3 ans.
3: Je m'appelle Samantha Oakley et je suis partenaire de l'association depuis à peu près 4 ans, même un peu plus. Avant la naissance de mon fils, donc qui a 3 ans et demi. Et en fait, j'ai trouvé cette association, je crois que c'était au travers des paroles des amis. La première chose que j'ai participé, c'était dans un chose pour l'allaitement pour une copine à moi. Quand elle était enceinte. Là, depuis 2 ans, je crois, ou 1 an et demi, je suis membre de bureau.
0: C'est quoi un LAEP ?
5: Un LAEP, alors c'est un lieu d'accueil enfants-parents. On accueille les enfants de 0 à 4 ans avec un adulte référent, papa, maman ou grand-parent. Et c'est un lieu qui est aménagé pour les enfants. Donc il y a divers coins de jeu. Il peut y avoir le coin motricité, le coin lecture, le coin des bébés, le coin des parents. Et en fait, on accueille tout le monde. C'est libre, gratuit et anonyme. C'est-à-dire que les gens viennent quand ils veulent et repartent quand ils veulent. Et on travaille la séparation enfants-parents avant l'entrée à la crèche ou à l'école. La séparation en douceur pour l'enfant et pour son parent. Et on travaille le lien d'attachement. Ça a été créé dans les années 80 à Paris avec Françoise Dolto, qui est une grande psychanalyste qui a œuvré pour la cause des enfants. Et elle a créé à Paris des maisons vertes, enfin une maison verte. Et les LAEP, en fait, c'est un peu la suite de ce qu'a créé Françoise Dolto. Et il y en a dans toute la France. C'est financé en partie par la CAF. Et il y en a dans tous les départements de France. Voilà, et c'est toujours le même fonctionnement. Donc il y a toujours 2 accueillantes qui accueillent parents-enfants et qui pratiquent l'écoute active. Et voilà, c'est des lieux de répit parental, des lieux de socialisation pour les enfants, des lieux d'autonomie. Enfin voilà, il y a plein de choses qui s'y passent.
6: Bonjour, je suis Nelly Larocque. Je suis dans l'association depuis 4 ans. Donc je suis arrivée, j'avais pas d'enfant, mais je suis arrivée par le biais de 2 copines qui étaient déjà dedans. Et je trouvais cet asso génial parce que moi je suis déjà dans la petite enfance. Donc j'avais très envie de m'investir aussi dans cette association. Par la suite j'ai eu un enfant et donc j'ai eu beaucoup moins de temps, mais j'y suis toujours et je suis très heureuse d'avoir rencontré cette belle équipe et qui est de nouvelles qui sont arrivées.
0: Vous avez des objectifs là pour l'année 2026 ? Des projets qui sont en cours ?
6: Oui, alors logiquement, on va essayer de reprendre la réflexion autour de l'accouchement. On a pu en discuter un peu et on voudrait relancer le visionnage d'un documentaire et un temps d'échange par la suite. Donc là, c'est en élaboration et on pense le faire en courant mai, juin. Voilà, pour les mamans concernées et les papas aussi, bien sûr, parce que c'est très important d'avoir les deux aussi. Et ça permettra de se questionner aussi autour de ça,
2: Moi, je voulais rajouter que ça dépend aussi de l'équipe qui forme le bureau ou la collégiale de Graines de Parents. Il y a eu tout un tas de choses depuis la création. Moi, je n'ai pas tout connu, mais j'en ai connu une bonne partie. Il y a eu des ateliers, par exemple, de peinture naturelle avec de la betterave, par exemple. Il y a eu donc des conférences, tu l'as dit. Il y a eu des spectacles, des ateliers de gym. Et il y a aussi un atelier qui est proposé aux parents qui le souhaitent. C'est de former un groupe pour travailler autour des livres de Faber et Maslisch. Parler pour que les enfants écoutent, écouter pour que les enfants parlent, qui sont déclinés en atelier, en auto-animation, c'est-à-dire qu'il y a un des parents qui, ou deux parents qui étudient un peu l'atelier. Et après, c'est une série de 7 ateliers. Et ça, c'est vraiment super intéressant parce que c'est une méthode qui permet d'expérimenter des choses et après de se retrouver, de parler de nos difficultés. Et ce groupe constitué a beaucoup de plaisir généralement à se retrouver. Et c'est très soutenant pour les parents.
0: Là, vous avez besoin d'aide, vous avez besoin de support, vous avez besoin d'argent, comme toutes les associations en France, je crois. Vous avez besoin de quoi ?
5: On a surtout besoin de nouveaux bénévoles, de nouveaux parents qui viennent s'investir dans l'association et continuer de soutenir la parentalité dans les vallées des Gaves. Alors soutenir comme ils le souhaitent. Hein, nous, comme disait Hélène, chaque bureau a ses idées, chaque bureau propose les idées qu'ils ont. Quoi. Mais on a besoin de nouveaux bénévoles pour faire vivre tout ça, parce que nous, ça fait un peu longtemps qu'on y est toutes et que nos enfants ont bien grandi, qu'on a œuvré déjà et qu'on œuvre toujours. Mais voilà, avec l'évolution de nos vies, on a moins le temps aussi de continuer toutes ces activités qu'on a listées précédemment. Il faut des gens. Voilà, donc s'il y en a qui ont envie de s'investir, même à leur échelle, même une fois par an, même deux fois par an, enfin, on a toujours dit que chacun faisait comme il pouvait et comme il voulait. Voilà.
2: Je crois surtout cette notion de comme il voulait. C'est-à-dire que on a tous des sujets qui nous tiennent plus ou moins à cœur. Nous, on a pu réaliser, je parle nous en parlant peut-être d'Amélie et moi, mais on a pu réaliser ce qu'on voulait quand on était. Quand moi, par exemple, j'ai été dans le bureau, il y avait des sujets qui me tenaient à cœur que j'ai pu mener à leur terme. Et puis au bout d'un moment, ben, les idées manquent. Et aussi, on est moins concerné par la petite enfance, en tout cas de nos enfants. Je pense que c'est vraiment intéressant pour des parents, des jeunes parents, de venir s'investir. C'est chouette, ça permet, comme l'a dit Amélie tout à l'heure, de se faire des amis. Et chacun à sa mesure peut vraiment apporter sa pierre. Et souvent, dans le tourbillon qu'est la petite enfance, et bien en fait, c'est aussi une belle lumière d'être bénévole à Graines de Parents.
7: Bonjour, je m'appelle Jeannine Boutine. J'ai adhéré il y a 6 mois, principalement parce que la naissance et la parentalité sont des sujets très importants pour moi. Et je suis également la nouvelle trésorière de l'asso.
0: D'avoir adhéré à cette association, tu as trouvé ce que tu cherchais ?
7: Ah oui. Oui, en fait, entre l'équipe très professionnelle, avec les conseils de l'équipe aussi, surtout l'AEP, on l'a trouvé dans un endroit très sécur, avec beaucoup de jouets intéressants, mais aussi pédagogiques. Mm-hmm. Et on a passé un bon moment en parlant avec les autres parents aussi.
0: Mais est-ce qu'il y a vraiment que des professionnels dans cette association ?
2: Alors c'est vrai qu'au LAEP, ce sont des professionnels, mais tous ceux qui organisent les réflexions sur l'accouchement, le soutien à l'allaitement, tous les événements, c'est des parents. Et c'est vraiment la vocation de cette association, c'est vraiment des parents qui soutiennent d'autres parents. Ça a un nom, ça s'appelle la père aidance, hein, c'est assez à la mode comme nom. Et c'est très important de garder cette identité. Il n'est pas question que Graines de Parents devienne une association de professionnels qui utilisent leur travail, il n'y a aucun souci, hein, mais pour des parents, parce que ce n'est pas du tout le même cheminement. On a tous des compétences en tant que parents, on a tous compris des choses, on peut tous se soutenir les uns les autres, on a tous des difficultés à certains endroits, mais pas à d'autres. Et celui que j'ai en face de moi, c'est l'inverse. Donc c'est très important de rester une communauté de parents.
0: Comment vous voyez l'avenir de l'association à long terme ? Là, si vous deviez vous imaginer dans 20 ans, donc vous imaginez vos petits sont grands, donc du coup, potentiellement, peut-être vous ne faites plus partie de l'asso, ou peut-être vous en faites encore partie. Est-ce que vous vous y voyez encore dans quelques années, même si ce n'est pas forcément vous qui êtes dans la gouvernance de l'association ? Est-ce que vous vous voyez comme des personnes qui vont aider les nouveaux parents ? mais en étant un peu plus en retrait que ce que vous êtes aujourd'hui, ou vous estimez que dans 20 ans, vous serez encore des acharnés et bien au combat?
5: Bah, non, mais je me dis que ça faisait longtemps que je voulais créer un café des grands-parents, et peut-être dans 20 ans, je serai grand-mère, je ne sais pas. Et si c'est le cas, bah, pourquoi pas grand-mère à la retraite, j'espère. Et de toute façon, voilà, je pense que quand on est militante associative, pour ma part, ça fait 20 ans que je le suis, et j'ai toujours œuvré dans l'associatif et pour l'éducation populaire et pour la cause des enfants. Donc je me dis que dans 20 ans, je serai sûrement engagée quelque part. Après, est-ce que ça sera ici avec Graines de Parents ou ailleurs? Mais un café des grands-parents, voilà, pourquoi pas.
8: Ben, moi, j'espère qu'on sera plus là ou là autrement, et que vraiment ce relais par les jeunes générations va se faire, parce que cette association a porté tellement de monde depuis 20 ans que si elle n'est pas là dans 20 ans, qu'est-ce que ce serait triste. C'est tellement un lieu qui n'a d'ailleurs pas de géographie vraiment, dans lequel on peut déposer enfin nos bagages et nos soucis, et on repart toujours plus léger.
0: Je vous dis merci.
5: Merci à toi, merci à vous.
1: Merci Caroline pour ce joli reportage. Un reportage à retrouver sur son média positif, Le Serein, et donc sur Internet, par exemple, c'est leserein-média positif. C'est aussi simple que ça, et c'est le 4e documentaire mis en ligne par Caroline Joly sur son média. Et n'hésitez pas à aller découvrir les autres et à la suivre, surtout en la motivant et en allant acheter, si vous le trouvez sur votre chemin et dans les bons bacs, le média en version papier. Ce petit format qui est toujours très bien fait et très sympathique. Et d'ailleurs, en parlant de Graines de Parents 65, eh bien, des réunions régulières ont lieu entre autres au tiers-lieu d'Azun. Ça va reprendre avec la rentrée. Et il y a toujours aussi la Maison Bulle qui vous propose un lieu convivial d'écoute, de parole et d'échange en Vallée des Gaves. Donc n'hésitez pas à vous rapprocher de cette association si vous vous sentez concerné. Et de ce pas, eh bien, je vous propose d'enchaîner et de retrouver nos prévisions Météo France au sein.
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1: Nos prévisions selon Météo France au sein pour ce vendredi 21 août. Des nuages très nombreux, des averses en atténuation et toujours de la fraîcheur. Des massifs chargés, souvent bouchés dès le matin avec des averses qui s'atténuent et cessent progressivement par le secteur frontalier. Pour l'après-midi, ce sont des nuages encore très nombreux sur l'avant de la chaîne, variables avec une alternance d'éclaircies et du nuage vers les secteurs frontaliers. Quelques averses éparses sont possibles sous les nuages. Quant à l'isotherme 0 degré, il est en hausse lente de 3600 mètres d'altitude. Il va aller jusqu'à 4100 mètres et les températures atteignent au mieux en journée 17 à 20 degrés en vallée, 12 à 14 degrés vers 1500 mètres et 9 à 10 degrés vers 2500 mètres. Il fera tout au mieux 6 à 7 degrés au pic du midi de Bigorre. Quant au vent aujourd'hui, il est d'ouest, il était faible ce matin, à sud-ouest, faible à modéré cet après-midi sur les sommets, et il est faible et variable plus bas.

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3: Et un petit souffle musical à présent, on part dans les Antilles avec ce titre d'Abraham Réunion. Alors je vous laisse trouver dans quelle île du coup. Et ça s'appelle Pacheche Plilwe et Plilwen. Et alors forcément, là aussi, je peux vous faire la traduction. Rien ne sert d'aller chercher plus loin. Allez, on écoute ça et je vous retrouve en suivant pour vous annoncer ce qui vous attend sur les ondes cet après-midi.

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3: Et chose promise, chose due, me voici de retour pour vous annoncer ce qui va suivre aujourd'hui sur les ondes de Fréquence Plus. Dans quelques instants déjà, c'est les idées sorties, le tour d'agenda comme on dit sur les ondes. Puis en suivant, vous avez un après-midi en musique et à 17h, dans de la suite dans les idées, vous retrouvez eh bien les entrées du jour, les chroniques de l'ARA, de l'Assemblée Régionale des Radios Associatives. Donc deux formats qui nous parlent d'événements, de festivals ou autres actualités sur le territoire d'Occitanie. Puis en suivant à 18h, vous avez rendez-vous avec Le Fond de l'air et Frais, une émission musicale. D'ailleurs, ce vendredi, c'est de la musique à tous les étages sur les ondes de Fréquence Suisse. En suivant, c'est la playlist apéro. À 20h, vous avez un petit break musical pour RFI, Radio France Internationale, ainsi que des actualités locales. Puis à 21h, on repart en musique avec une sélection pas piquée des verres et que je vous encourage à suivre, de Pomegranate Sound. Et en suivant, c'est Terreur Nocturne avec de la musique bien péchue, comme vous en avez l'habitude. Et en suivant, c'est Fréquence Plus Week-end avec des émissions, des chroniques, des rediffusions, etc. Il y a de quoi vous occuper pour tout le week-end et je l'espère de manière positive. Et sur ce, une fois que je vous ai annoncé tout cela, il ne me reste plus qu'à vous souhaiter une très très belle continuation de journée et un bon week-end dans la foulée. Salut!

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6: Vendredi à 18h30 à la Maison de la Montagne à Argelès-Gazost, on vous propose la conférence « Il n'y a pas que la haute montagne ». Quand on parle de montagne, le regard se tourne souvent vers les sommets. Pourtant, les Pyrénées se vivent aussi dans les vallées, les villages, les estives, les piémonts. Des espaces façonnés par des générations d'habitants dont les pratiques et les savoirs restent souvent dans l'ombre de la fascination pour les cimes. Patrice de Belfond, pyrénéen et guide de haute montagne, propose un voyage dans la diversité des rapports humains au massif. La conférence « Il n'y a pas que la haute montagne » avec Patrice de Belfond. C'est ce vendredi à 18h30 à la Maison de la Montagne à Argelès-Gazost. Vendredi à Arras-Marsous, on vous donne rendez-vous à la Maison du Soulor au niveau du col du Soulor pour une soirée astronomie nommée les Nuits au Soulor. Ça commence à 21h30 jusqu'à 23h pour une observation du ciel et la découverte des étoiles avec l'astroclub d'Otakam. Découverte des constellations, observation des planètes et des objets célestes. Une soirée astronomie avec l'astroclub du Otakam, c'est ce vendredi à partir de 21h30 à la Maison du Soulor à Arras-Marsous.
7: Tous les jeudis et tous les vendredis, toute la journée, rendez-vous à la Cave des Pyrénées à Luce pour une dégustation de vins régionaux. Tous les jeudis et vendredis, dégustation de vins régionaux à la Cave des Pyrénées à Luce.
6: Vendredi, le tiers-lieu d'Azun à Aucun vous donne rendez-vous à partir de 18h30 pour 2 minutes pour la gloire en 4 théâtres. Une célèbre émission radio s'arrête dans votre ville. L'animateur vedette lance l'émission et là, c'est le drame. Suicide, meurtre, assassinat ou simple accident, aucune hypothèse n'est à exclure et c'est à vous de trouver la solution. Plongez au cœur d'une enquête policière et aidez à résoudre ce mystère en interrogeant suspects et témoins. Un genre de credo vivant et convivial ouvert à tous et toutes. Sur participation libre, une enquête policière pour résoudre un mystère en interrogeant suspects et témoins, c'est ce vendredi à partir de 18h30 au tiers-lieu d'Azun à Aucun. Vendredi, à Cotteret, on vous donne rendez-vous à la médiathèque à 17h30 pour des histoires de bergers où Fédacou raconte. Encore. En 1924, Henri Fédacou est berger dans les Pyrénées. Ses souvenirs de ce pastoralisme d'avant la Grande Guerre, il les raconte à Georges Buisson. Soucieux de préserver les traces de cette vie d'antan, retrouvons-les, ces précieux témoignages d'un berger d'autrefois. Proposé par Sophie Barrère, conteuse et guide conférencière, gratuit dans la limite des places disponibles, Histoire de berger, Fédacou raconte encore, c'est à découvrir ce vendredi à 17h30 à la médiathèque de Cotteret.
7: Vendredi de 16h à 22h à Luce, rendez-vous sur la place du marché pour le marché des producteurs, artisans et créateurs. Retrouvez une vingtaine de stands de producteurs de la vallée. C'est les vendredis de 16h à 22h, place du marché, marché des producteurs, artisans et créateurs à Luce.
6: Vendredi, à partir de 18h à la Ferme des Cascades et jusqu'à pas d'heure à Sazos, c'est le concert de Johan Villanua, berger d'estive et conteur qui chante dans ses formations musicales et écrit des livres. Il viendra à la Ferme des Cascades pour conter une histoire fantastique de sa vallée d'Aspe natale. Mêlée de chansons pyrénéennes en occitan, français, espagnol et basque, accompagnée par sa guitare, un seul en scène à la fois tendre et hilarant où le public de tout âge est invité à participer, chanter et rire. Un woman show pyrénéen où vous découvrirez que le centre du monde se trouve dans un tout petit village. Bienvenue dans le monde de Johan Villanua, ce vendredi à partir de 18h à la Ferme des Cascades à Sazos. Samedi de 9h30 à 11h à la librairie Le Vent des Mots de Lannemezan, l'association Les Amis du Vent des Mots animera le petit déjeuner littéraire de l'été. Venez présenter vos lectures autour d'une boisson, d'une viennoiserie offerte. Rendez-vous gratuit et ouvert à tous. Convivialité assurée à la librairie Le Vent des Mots qui se trouve au 47 rue Victor Hugo à Lannemezan. Un petit déj littéraire avec l'association Les Amis du Vent des Mots, c'est ce samedi de 9h30 à 11h à la librairie Le Vent des Mots à Lannemezan. Samedi à Arras-Marsous, au départ du parking du Plan d'Est, à 7h45, on vous propose la Marcha. La Marcha, c'est la rencontre au col frontière de la Peyre Saint-Martin des habitants du Val d'Azun et de ceux de la vallée de Téna pour le renouvellement du pacte de concorde et d'assistance entre nos deux vallées frontalières. La Marcha pour le renouvellement du pacte, c'est ce samedi, au départ à 7h45 du parking du Plan d'Est à Arras-Marsous. Samedi à Cotteret à partir de 10h et pour la nuit c'est Festa by Night. Rendez-vous sur l'esplanade des œufs pour une soirée de folie organisée par le comité des fêtes de Cotteret Etzmainatz. Buvette, grillade, pesée de fromage, concert et DJ set. Festa by Night, C'est ce samedi à l'Esplanade des œufs à Cotteret.
7: Tous les samedis matins à la médiathèque de Lourdes, les doudous racontent. 30 minutes de lecture pour les 0 à 6 ans. Les bibliothécaires sélectionnent les meilleures histoires pour les petites oreilles. Rendez-vous à la médiathèque de Lourdes ce samedi à 10h30 pour découvrir des histoires et des comptines qui séduiront et émerveilleront vos enfants. Les doudous racontent, les samedis à 10h30 à la médiathèque de Lourdes.
6: Samedi à 11h à Lourdes, on vous donne rendez-vous au musée pour une rencontre avec un savoir-faire, la vannerie. Pour l'occasion, le billet d'entrée au château fort vous donne droit à l'atelier. Assistez à des démonstrations de tressage et laissez-vous guider pour vous initier à la création d'objets en matière végétale. Une immersion dans un savoir-faire authentique et intemporel. Le rendez-vous au musée rencontre avec un savoir-faire, la vannerie, c'est ce samedi à partir de 11h jusqu'à 17h au château fort musée pyrénéen de Lourdes. Samedi de 20h à 5h du matin, place de la mairie à Sazos, c'est la grande soirée côtelette. Apéro, repas animé par le groupe Hot Dogs et un grand bal gratuit animé par Podium Expérience. La grande soirée côtelette, c'est ce samedi à partir de 20h et jusqu'à 5h du matin, place de la mairie à Sazos.
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0: Bonjour. Donc,
1: le don du sang, c'est ici ?
0: C'est là ?
1: Merci. Chaque été, le même paradoxe. C'est la période où les stocks de sang sont les plus bas, alors que les besoins des hôpitaux, eux, ne varient jamais. Cet après-midi, une collecte est organisée à Luz-Saint-Sauveur, dans ce village de montagne où la population est démultipliée par le tourisme estival. Nous avons suivi cette collecte, entre médecins, bénévoles et donneurs venus ou non pour la première fois. Comment vous appelez ?
2: Alors, Toby.
1: Vous êtes d'ici ?
2: Oui, je travaille sur le secteur de l'Iseu.
1: Alors pourquoi est-ce que vous venez donner votre sang aujourd'hui ?
2: Bon, pour aider les personnes qui en ont besoin.
1: C'est la première fois que vous le faites ?
2: Non, je le fais à chaque fois qu'il y a un passage ici, la plupart du temps, quand je ne travaille pas.
1: Est-ce que vous avez eu dans votre vie besoin de don du sang ? Ou quelqu'un dans votre famille ou de vos proches qui ont eu un besoin de sang et c'est peut-être ça qui vous a motivé ? Ou c'est vraiment juste... Vous vous êtes toujours dit que ça, c'est quelque chose qui est facile à faire et vous avez envie de le faire ?
2: Alors non, pas spécialement. J'ai personne de ma famille qui a reçu de don du sang, mais... Je pense qu'il est important de garder quelques valeurs, de s'entraider, surtout au jour d'aujourd'hui. Donc c'est pour ça qu'actuellement je donne mon sang. Je pense que beaucoup de gens ne font pas cet effort alors qu'il est primordial justement pour la société.
1: Il y a beaucoup de gens qui n'osent pas le donner parce qu'ils ont peur que ça fasse mal, que ça fatigue. Est-ce que vous pouvez nous donner, vous, vos sensations ? Alors moi je vous vois, vous êtes à côté de moi, vous êtes plutôt gaillard, vous avez l'air d'être en bonne santé, plutôt sportif. Quand vous vous faites un don du sang, comment vous vous sentez après ?
2: Alors effectivement oui, c'est vrai que je suis en bonne santé, je mange bien, je m'entraîne beaucoup. Donc pour moi particulièrement, j'ai pas de soucis derrière. Je récupère, je dirais, assez vite. Je reprends le sport dès le lendemain matin. Après, c'est vrai que pour d'autres personnes, je pense, et ça dépend aussi des personnes en général, ça peut occasionner de la fatigue, surtout pour le travail, la vie de famille, en fonction du stress qu'on a actuellement. Donc je peux comprendre que ça puisse jouer en fonction de l'individu.
3: Bonjour, je m'appelle Romane Coquel.
1: Vous êtes de Luz ?
3: Pas du tout. Je viens de Bordeaux, je suis ici pour les vacances.
1: Alors, qu'est-ce qui vous a motivé aujourd'hui pour venir donner votre sang alors que vous êtes en vacances ?
3: Je suis à Luz pour un moment et ça faisait un long moment que je voulais donner mon sang et qu'autour de moi, beaucoup de personnes le donnaient et j'ai jamais vraiment eu le courage ou toujours une bonne excuse de ne pas le donner. Et donc là, j'avais une amie qui venait avec moi, donc je me suis dit que c'était le bon moment.
1: C'est quoi les bonnes excuses pour pas le donner ?
3: Ben, c'est toujours, enfin pour ma part, c'était je me suis fait un piercing il n'y a pas longtemps, hein, ou un tatouage, ou ce genre de choses un peu bêtes où on ne peut pas donner pendant un petit moment.
1: Là, vous venez de le donner à votre sang ?
3: Oui, c'est ça.
1: Alors, quel effet ça fait ?
3: Ben, pas grand-chose. Enfin, en tout cas, physiquement, pas grand-chose. J'avais un petit peu peur de me sentir un peu patraque, mais pas du tout. Ça s'est super bien passé et très contente. D'avoir pu aider un petit peu des personnes qui ont vraiment besoin de sang. Et moi, ça me demande 40 minutes. Et ça peut sauver des vies. Donc très contente.
1: Vous le referez du coup ?
3: Oui, complètement, oui.
4: Patrick Laurent, don du sang, chauffeur.
1: Donc, vous êtes le chauffeur du camion ?
4: On est deux chauffeurs aujourd'hui, avec Paul. Et on s'occupe de l'installation tous les jours sur les collectes mobiles.
1: Ça fait longtemps que vous faites ça ?
4: 28 ans.
1: Pourquoi être dans cette structure ? Est-ce que ça a également un lien éthique, un lien émotionnel par rapport à votre vie ?
4: Oui, tous les jours, on apporte beaucoup. Quoi, hein. En fait, ce contact avec les donneurs de sang, moi j'étais chauffeur au départ, je conduisais les camions. Et là, il y a le relationnel et puis l'utilité du don du sang. Quoi, hein.
1: Voilà. Vous donnez votre sang, vous ?
4: Et en ce moment, pas trop. Mais voilà. Après, le personnel, on donne le plasma sur le site de Tarbes. Et voilà. Quoi. Le plasma, on peut donner tous les 15 jours. On est dépendant des États-Unis. Donc, on essaie de motiver les donneurs tout le temps. Les dons de sang plus les dons de plasma. Voilà.
1: Vous qui voyez des gens tous les jours, alors plus que finalement le médecin qui fait les prises de sang, vous les voyez avant et après ? Vous les voyez crispés avant et détendus après ?
4: Ouais, c'est ça. Au début, ils ont toujours un peu l'appréhension. Et après, une fois qu'ils arrivent à la collation, ça va beaucoup mieux. Quoi, en fait. On dit toujours après l'effort, le réconfort. Hein, voilà.
1: Ça marche très bien avec le don du sang, ça ?
4: Oui, tout à fait. Ouais, ben non, les gens ils sont contents. Hein, et puis ils ont fait un geste, sauver trois vies tout le jour. Et puis voilà, premier don, ou les habitués qui viennent donner tout le temps.
5: Je m'appelle Thomas Lavoine, je suis médecin à l'EFS depuis 6 ans à peu près. Alors, on accueille les donneurs et on leur pose plein de questions pour vérifier que leur sang puisse être utile aux malades et que le don se passe bien pour eux aussi.
1: Où en sont les réserves nationales aujourd'hui ? Vous en avez une idée ?
5: Alors, national, je ne peux pas vous dire, mais au niveau régional, on est à 13 jours et demi de stock. Ce qui est peu pour la période donnée, parce qu'on est pendant les vacances et nos donneurs traditionnels ont tendance à moins venir pendant la période. Et ça fait qu'on préfère avoir un stock aux alentours de 15 jours.
1: Est-ce que la canicule a fait beaucoup au niveau des stocks? Est-ce que les gens sont plus venus ou moins venus?
5: Alors c'est une question un peu piège, parce qu'on a dû faire des appels pour faire venir les gens. Au début, les gens venaient un peu moins, et avec les appels, on a eu un peu plus de monde. Surtout qu'on a eu aussi les incendies de Bordeaux, qui font que certaines collectes ont été annulées au niveau de Bordeaux, et on a fait encore plus d'appels pour essayer de sensibiliser un peu plus les gens.
1: Sur un plan médical, pour essayer de que les gens comprennent un peu, parce qu'il y a beaucoup de gens qui donnent leur sang, d'autres qui n'osent pas donner leur sang, c'est quoi un profil de personne qui a le droit de donner son sang?
5: Déjà, le poids, c'est 50 kilos. Après l'âge, il faut être au moins majeur pour pouvoir donner, parce qu'on a des jeunes qui veulent donner, mais il faut, même avec l'accord des parents, il faut être majeur. Et après, il faut avoir moins de 71 ans pour vérifier aussi que le don de sang n'ait pas de répercussions sur l'état de santé de la personne. Après, on a un certain nombre de questions qui peuvent être checkées sur le, qui peuvent être vérifiées pardon sur le site. Quand vous avez un petit questionnaire qui vous permet de voir pour éviter de vous déplacer pour rien, parce que ça serait un peu trop long sur une interview de donner toutes les contre-indications. Ce questionnaire-là vous permettra déjà de vérifier la majorité. On rentrera un peu.

0: Tout le monde peut venir donner sur ça. Après, par contre, on vérifiera que le don peut être possible pour ces personnes et qu'il n'y a pas d'impact sur la personne qui va recevoir leur sang.
1: Il y a une tension assez chronique chaque été, justement, par rapport à ce don du sang. Comment vous y répondez ?
0: Chaque été, on va avoir des appels parce qu'on sait qu'on va avoir une baisse au niveau du stock et qu'on va essayer de l'anticiper en faisant des appels pour solliciter un peu plus les donneurs, notamment les donneurs qui sont en vacances, qui ont un peu plus le temps de donner que d'habitude, parce que notre stock repose principalement sur des donneurs réguliers qui donnent tout au long de l'année et pendant les vacances ont plus l'habitude de venir donner dans leur centre habituel. Donc ils donnent un peu moins, ces donneurs-là donnent un peu moins en vacances. Mais les donneurs qui sont en vacances, avec grand plaisir, on les accueille.
1: Et toutes les personnes qui ne peuvent pas donner pour des raisons, les raisons que vous nous avez dit, pour le poids, pour l'âge, ce genre de choses, comment ils peuvent faire pour vous aider ?
0: Alors, il y a possibilité aussi de s'engager en devenant bénévole au niveau des associations des bénévoles du don du sang. Et aussi en parlant autour d'eux, en disant qu'ils ne peuvent pas donner, mais qu'ils trouvent que c'est important et d'en communiquer avec leurs proches.
1: Combien de temps ça prend pour donner son sang quand on vient ici dans une collecte ?
0: Quand vous prenez rendez-vous, on essaie de faire passer les rendez-vous en priorité. Donc je vous conseille de prendre rendez-vous. Et tout compris, vous comptez une heure de votre temps, le temps de voir le médecin. Le don dure une dizaine de minutes et après la collation, il faut rester 20 minutes obligatoires pour la collation.
1: Pourquoi est-ce que dans l'inconscient collectif, donner son sang, ça fait mal et c'est difficile à ancrer dans la culture populaire, comme quoi c'est un acte qui est facile et qui peut permettre de sauver des vies. Pourquoi on n'y arrive pas encore à que ce soit quelque chose de simple ?
0: Je pense qu'il y a plusieurs choses. Alors individuellement, je pense que l'inconscient collectif sur la piqûre et le milieu hospitalier n'aide pas, mais le plus simple pour vaincre cette appréhension, c'est de venir peut-être d'accompagner quelqu'un qui donne, pas forcément donner, mais pour voir comment ça se passe.
1: Oui, parce que les gens ici, ils sont hyper sympas.
0: Oui, oui, oui. Globalement, on a besoin à peu près de 1000 dons par jour en Occitanie ou de 10 000 dons par jour en France. Donc, c'est vrai qu'on a des besoins qui sont réguliers au niveau du sang.
1: Et quand les collectes, là, il y a des collectes qui se font un peu partout dans les villages parce que c'est l'été, et ça se fait également dans l'année, mais si jamais on a envie de donner son sang et qu'on ne trouve pas de collecte en particulier, il y a toujours celle de Tarbes qui est à demeure, c'est ça ?
0: Il y a toujours l'hôpital de Tarbes qui est à demeure, et après vous pouvez localiser les collectes autour de vous en passant par le site internet, ce qui vous permet de géolocaliser les collectes autour de vous sur un temps donné. Donc il y a souvent une collecte autour de vous.
1: Merci beaucoup.
0: Avec plaisir.
1: Une collecte parmi des dizaines d'autres organisées ce mois-ci en France, mais qui illustre bien la fragilité d'un système qui repose entièrement sur la mobilisation volontaire, précisément quand les stocks sont au plus bas. Merci à toute l'équipe et aux donneurs.

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3: Rassemblant plus d'une centaine d'œuvres, le musée de l'Odève invite à découvrir l'art des aborigènes d'Australie à travers un parcours mêlant peinture et sculpture. L'exposition propose de cheminer le long de pistes ocre à la découverte de cette culture immémoriale. Nous rentrons dans l'exposition avec le guide Raphaël Ginisti.
4: Le périple qui sera le nôtre est celui d'aveugles dans un monde d'images. Ces images, ces peintures, ces objets, nous les voyons sans les voir. Leur puissance symbolique nous échappe. Derrière leurs amas de points, de lignes, de couleurs, se cachent en réalité des sites sacrés, des traces d'esprits ancestraux, l'affirmation de lois traditionnelles. Seul l'initié peut en déceler toute la sagesse. Chaque peinture appartient à sa communauté, mais tous ses membres ne sont pas initiés. Des critères d'âge, de sexe et de lignée président à la connaissance. Pareillement à l'Australie, nation composée de plus de 8000 îles, les aborigènes forment un archipel de cultures. Imaginez plus de 250 peuples ayant chacun leur langue, leur territoire, leur récit. Ce sont ces récits que les peintres représentent. Transmis de génération en génération, ils racontent la création du monde. Un autre espace-temps s'ouvre alors, le temps du rêve. Un temps mythique, ininterrompu, où les esprits ancestraux évoluent en parallèle des hommes. Au commencement était la Terre. C'était une masse informe, immense, sur laquelle cheminaient des esprits ancestraux. De leurs faits et gestes naquit le paysage. Tel gouffre est l'empreinte de pas de nos possums, tel rocher la pirogue de deux sœurs, tel point d'eau le lieu où s'est levé le serpent arc-en-ciel. Ces esprits ne se contentèrent pas de façonner le monde. Ils le peuplèrent de plantes, d'animaux, d'hommes et le dotèrent de lois. Le métissage est une de ces lois fondamentales.
3: Cette exposition nous enseigne qu'une autre relation au territoire, à la terre, est possible où l'homme ne possède pas la terre, mais vit en symbiose avec celle-ci. Une thématique qui vient faire écho au musée de l'Odève, dont les collections témoignent d'un territoire, de son évolution et de l'impact de l'homme sur les paysages. Art aborigène, le temps du rêve, une exposition présentée au musée de l'Odève dans l'Hérault jusqu'au 30 août. Ce numéro de 180 secondes a été réalisé par Radio Lodève pour l'Assemblée régionale des radios associatives dans le cadre d'un partenariat avec la région Occitanie-Pyrénées-Méditerranée.
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7: On fête les 200 ans de la photographie cette année. À cette occasion, le musée Soulages de Rodez, dédié au peintre maître de l'Outre Noir, accueille tout l'été l'œuvre du japonais Hiroshi Sugimoto. Maude Marron-Vojevodsky, directrice du musée.
8: C'est un artiste qui a réinventé le médium photographique, qui aujourd'hui est considéré comme l'un des plus grands photographes mondiaux. Et donc, il va créer de très grands tirages, travaillant autour de la question de la mémoire, du temps, du paysage, questionnant en fait notre rapport à ce paysage, essayant aussi d'imaginer un monde sans l'homme. Une manière aussi de concevoir l'œuvre dans son espace, comme une déambulation, comme une promenade, comme un parcours, en intégrant vraiment l'architecture, la lumière à l'œuvre. Hein, c'est vraiment partie prenante du dispositif. Et puis un travail sur l'ombre et la lumière, sur l'horizon, sur les notions d'infini qui réunissent les deux artistes qui ne se sont pas rencontrés et qui font partie de deux générations et de deux continents très différents.
7: Et une œuvre de Sugimoto souvent éloigné hein, de l'idée ou même de la pratique que l'on a de la photographie. Marc Feustel, spécialiste international de la photographie japonaise.
9: En effet, Sugimoto, même si son travail est toujours photographique, il est souvent dans un processus de détournement de ce qu'est la photographie. Quand on pense à la photographie, les photos qu'on prend tous avec nos téléphones, c'est des images instantanées. C'est juste un instant qui est figé, qu'on peut garder. Mais Sugimoto, au contraire, dans ces images, c'est souvent pas le cas. Par exemple, ici, on se trouve devant les seascapes, donc les paysages de mer de Sugimoto, qui sont parfois des images réalisées en un trentième ou un soixantième de seconde pour les images qui sont prises de jour. Mais il y a des images qui sont prises de nuit, qui sont prises sur plusieurs secondes, plusieurs minutes. Donc c'est des choses qui sont impossibles pour nous à voir de l'œil nu. Il y a d'autres exemples aussi dans l'exposition où ce sont des photographies, mais où il n'y a pas d'appareil photo qui intervient. Il y a une série d'œuvres où Sugimoto, de sa main, va écrire un poème sur un papier photographique en utilisant la chimie photographique. Effectivement, ça peut être très déboussolant de se dire qu'on est toujours confronté à de la photographie dans plusieurs cas où on a l'impression d'être dans un médium qui est différent.
7: Sugimoto, reprendre la mélodie, c'est le titre complet de l'exposition temporaire d'été du musée Soulages, est à voir jusqu'au 13 septembre à Rodez. Ce numéro de 180 secondes a été réalisé par CFM Rodez pour l'Assemblée régionale des radios associatives dans le cadre d'un partenariat avec la région Occitanie-Pyrénées-Méditerranée.
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2: Nos prévisions selon Météo France au sein pour ce samedi 22 août. C'est quelques averses instables en secteur frontalier et des températures en hausse. Sinon, c'est un temps sec, nuageux à très nuageux le matin, du Piémont vers le secteur frontalier, souvent accroché à partir de 2000 à 2200 mètres d'altitude. Et l'après-midi, c'est un temps sec avec de belles éclaircies vers le Piémont, des nuages devenant un peu plus menaçants par le versant espagnol, lâchant quelques averses sur les secteurs frontaliers et jusqu'au massif du Néouviel, et ce, à partir du milieu d'après-midi. Des averses localement instables avec un ou deux coups de tonnerre sont possibles également en fin de journée. Elles persistent en soirée et en début de nuit suivante, cessant en seconde partie de nuit. Le temps va rester sec et nuageux sur l'avant de la chaîne. L'isotherme 0 degré est vers 4000 à 4200 mètres d'altitude et les températures attendues en journée sont de l'ordre de 22 à 25 degrés en vallée, 19 à 21 degrés vers 1500 mètres, 13 à 14 degrés vers 2500 mètres et quant au vent, il est de sud-ouest assez fort avec des rafales à 60 km/h le matin, modéré avec des pointes à 50 km/h ensuite sur les sommets. Et plus bas, le vent restera modéré à faible en moyenne montagne, faible en vallée. Voici donc pour les prévisions de ce samedi 22 août. Que je vous souhaite beau à tous et à toutes.
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7: Vendredi à 18h30 à la Maison de la Montagne à Argelès-Gazost, on vous propose la conférence « Il n'y a pas que la haute montagne ». Quand on parle de montagne, le regard se tourne souvent vers les sommets. Pourtant, les Pyrénées se vivent aussi dans les vallées, les villages, les estives, les piémonts. Des espaces façonnés par des générations d'habitants dont les pratiques et les savoirs restent souvent dans l'ombre de la fascination pour les cimes. Patrice de Belfond, pyrénéen et guide de haute montagne, propose un voyage dans la diversité des rapports humains au massif. La conférence « Il n'y a pas que la haute montagne » avec Patrice de Belfond. C'est ce vendredi à 18h30 à la Maison de la Montagne à Argelès-Gazost. Vendredi à Arras-Marsous, on vous donne rendez-vous à la Maison du Soulor au niveau du col du Soulor pour une soirée astronomie nommée les Nuits au Soulor. Ça commence à 21h30 jusqu'à 23h pour une observation du ciel et la découverte des étoiles avec l'astroclub d'Otakam. Découverte des constellations, observation des planètes et des objets célestes. Une soirée astronomie avec l'astroclub du Otakam, c'est ce vendredi à partir de 21h30 à la Maison du Soulor à Arras-Marsous.
1: 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Tous les jeudis et vendredis, dégustation de vins régionaux à la Cave des Pyrénées, à Luce.
7: Vendredi, le tiers-lieu d'Azun à Aucun vous donne rendez-vous à partir de 18h30 pour 2 minutes pour la gloire en 4 théâtres. Une célèbre émission radio s'arrête dans votre ville. L'animateur vedette lance l'émission et là, c'est le drame. Suicide, meurtre, assassinat ou simple accident, aucune hypothèse n'est à exclure et c'est à vous de trouver la solution. Plongez au cœur d'une enquête policière et aidez à résoudre ce mystère en interrogeant suspects et témoins. Un genre de credo vivant et convivial ouvert à tous et toutes. Sur participation libre, une enquête policière pour résoudre un mystère en interrogeant suspects et témoins, c'est ce vendredi à partir de 18h30 au tiers-lieu d'Azun à Aucun. Vendredi, à Cotteret, on vous donne rendez-vous à la médiathèque à 17h30 pour des histoires de bergers où Fédacou raconte. Encore. En 1924, Henri Fédacou est berger dans les Pyrénées. Ses souvenirs de ce pastoralisme d'avant la Grande Guerre, il les raconte à Georges Buisson. Soucieux de préserver les traces de cette vie d'antan, retrouvons-les, ces précieux témoignages d'un berger d'autrefois. Proposé par Sophie Barrère, conteuse et guide conférencière, gratuit dans la limite des places disponibles, Histoire de berger, Fédacou raconte encore, c'est à découvrir ce vendredi à 17h30 à la médiathèque de Cotteret.
1: Tous les vendredis, de 16h à 22h, à Luce, rendez-vous sur la place du marché pour le marché des producteurs, artisans et créateurs. Retrouvez une vingtaine de stands de producteurs de la vallée. C'est les vendredis, de 16h à 22h, place du marché, marché des producteurs, artisans et créateurs, à Luce.
7: Vendredi, à partir de 18h à la Ferme des Cascades et jusqu'à pas d'heure à Sazos, c'est le concert de Johan Villanua, berger d'estive et conteur qui chante dans ses formations musicales et écrit des livres. Il viendra à la Ferme des Cascades pour conter une histoire fantastique de sa vallée d'Aspe natale. Mêlée de chansons pyrénéennes en occitan, français, espagnol et basque, accompagné par sa guitare, un seul en scène à la fois tendre et hilarant où le public de tout âge est invité à participer, chanter et rire. Un woman show pyrénéen où vous découvrirez que le centre du monde se trouve dans un tout petit village. Bienvenue dans le monde de Johan Villanua, ce vendredi à partir de 18h à la Ferme des Cascades à Sazos. Samedi à Arras-Marsous, au départ du parking du Plan d'Est, à 7h45, on vous propose la Marcha. La Marcha, c'est la rencontre au col frontière de la Peyre Saint-Martin des habitants du Val d'Azun et de ceux de la vallée de Téna pour le renouvellement du pacte de concorde et d'assistance entre nos deux vallées frontalières. La Marcha pour le renouvellement du pacte, c'est ce samedi, au départ à 7h45 du parking du Plan d'Est à Arras-Marsous. Samedi de 9h30 à 11h à la librairie Le Vent des Mots de Lannemezan, l'association Les Amis du Vent des Mots animera le petit déjeuner littéraire de l'été. Venez présenter vos lectures autour d'une boisson, d'une viennoiserie offerte. Rendez-vous gratuit et ouvert à tous. Convivialité assurée à la librairie Le Vent des Mots qui se trouve au 47 rue Victor Hugo à Lannemezan. Un petit déj littéraire avec l'association Les Amis du Vent des Mots, c'est ce samedi de 9h30 à 11h à la librairie Le Vent des Mots à Lannemezan. Samedi à Cotteret à partir de 10h et pour la nuit c'est Festa by Night. Rendez-vous sur l'esplanade des œufs pour une soirée de folie organisée par le comité des fêtes de Cotteret et Smainas. Buvette, grillade, pesée de fromage, concert et DJ set. Festa by Night, c'est ce samedi à l'esplanade des œufs à Cotteret.
3: Tous les samedis matins à la médiathèque de Lourdes, les doudous racontent. 30 minutes de lecture pour les 0 à 6 ans. Les bibliothécaires sélectionnent les meilleures histoires pour les petites oreilles. Rendez-vous à la médiathèque de Lourdes ce samedi à 10h30 pour découvrir des histoires et des comptines qui séduiront et émerveilleront vos enfants. Les doudous racontent les samedis à 10h30 à la médiathèque de Lourdes.
7: Samedi à 11h à Lourdes, on vous donne rendez-vous au musée pour une rencontre avec un savoir-faire, la vannerie. Pour l'occasion, le billet d'entrée au château fort vous donne droit à l'atelier. Assistez à des démonstrations de tressage et laissez-vous guider pour vous initier à la création d'objets en matière végétale. Une immersion dans un savoir-faire authentique et intemporel. Le rendez-vous au musée rencontre avec un savoir-faire, la vannerie, c'est ce samedi à partir de 11h jusqu'à 17h au château fort musée pyrénéen de Lourdes. Samedi de 20h à 5h du matin, place de la mairie à Sazos, c'est la grande soirée côtelette. Apéro, repas animé par le groupe Hot Dogs et un grand bal gratuit animé par Podium Expérience. La grande soirée côtelette, c'est ce samedi à partir de 20h et jusqu'à 5h du matin, place de la mairie à Sazos.
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0: Contre-pied numéro 5. Saison morte. En ce matin d'automne, l'inspecteur Cyril Leclerc est en planque. Voilà 3 jours qu'il poirote dans cette petite ville paumée de Catalogne. Rue en carrelage, maison volets fermés, végétation encore fraîche malgré la saison. La petite ville est endormie, loin de la frénésie du tourisme de masse de l'été. Il en est sûrement à la dernière étape de cette enquête et comme d'hab, il se dit que la nature humaine est surprenante d'imagination. C'est un collègue qui l'a rencardé d'une piste, une histoire de mœurs pas folle et pour laquelle Cyril s'est dit « pourquoi pas ?». La plaque tournante de l'affaire est donc cette petite ville paisible d'Espagne. Alors, affecté à la PJ de Cannes, Cyril s'est retrouvé associé à cette drôle d'histoire. Un soir de l'été dernier, on avait arrêté 3 travailleuses du sexe près de la gare de la Boca. Il y en avait 2 dont on connaissait le réseau et une nouvelle, une noire d'une 30aine d'années, nouvelle dans le secteur. À l'interrogatoire, Fadila avait raconté son long parcours depuis le Mali pour tenter de rejoindre une partie de sa famille à Liège, en Belgique. Il y avait un affreux sentiment de déjà-vu. Mais elle avait lâché une information sans importance par rapport à l'ampleur du trafic, mais qui avait retenu l'attention de l'inspecteur cannois. Fadila avait parlé d'un arrêt de plusieurs jours dans une villa. Elle avait déjà été prise en main par les salauds du réseau de proxénètes qu'on cherchait à faire tomber. Donc cette information semble un détail. Cyril avait trouvé le truc bizarre. Fadila avait brièvement fait allusion qu'elle était restée totalement sans habits, qu'elle devait vivre nue dans cette villa. Elle était totalement seule et libre de ses mouvements dans cette prison. Elle avait regardé mais n'avait repéré aucune caméra et se demandait bien ce qui l'attendait. Quelques jours plus tard, une autre fille était arrivée et le même protocole. Puis Fadila avait été embarquée pour devenir une victime du réseau de prostitution sur la Côte d'Azur. Voilà ce que Cyril avait, c'était mince. Tout avait avancé quand, pour un week-end en amoureux, il s'était décidé à passer 3 jours sur la côte, à Pomassol, une station balnéaire de la Costa Brava sans intérêt particulier à part l'ensoleillement, la mer et les balades sur la côte. Quelque chose l'avait surpris. Dans les bars encore ouverts en cette fin de saison, il y avait une forte population de vieux Français célibataires qui semblaient ne pas faire grand-chose de leur journée, à part picoler et parler fort, trop fort. Puis lorsqu'il s'était baladé en bord de mer, il avait lu ce tag sur un bloc de béton qui menait à une plage isolée.
1: Prohibido para vieros franceses.
0: Interdit aux vieux ports de Français. Lorsqu'il avait débouché sur la plage, il s'était rendu compte qu'elle était majoritairement naturiste, mais qu'effectivement, il y avait quelques vieux mateurs à la peau burinée. Le faisceau était faible, mais il avait été titillé. En rentrant, il avait suivi cette piste et à l'évidence, depuis 10 années, les agences immobilières lui avaient indiqué une recrudescence du nombre de locations longues ou de ventes à des Français souvent célibataires, âgés, sans plus de projet que de profiter du climat à Costa Brava. De la vie douce, mais ennuyeuse de ces stations balnéaires qui n'étaient vivantes que quelques mois dans l'année. Alors, Cyril était revenu et avait continué son enquête, entraînant un peu partout, dans ses bars où on parlait trop fort, dans les boutiques de quartier, en bord de mer, sur des bancs où des couples discutaient. Il n'y avait pas grand-chose de plus. Puis il était tombé sur ce magasin encore ouvert en cette saison morte, un local à la façade décrépite tenu par un Français. La clientèle semblait, elle aussi, principalement française et pas mal décrépite, du genre de ces gars qu'on voyait glander au bar ou mater à la plage. La boutique proposait des jumelles, des longues-vues. Une petite filature avait emmené Cyril jusqu'à un quartier résidentiel, puis à l'arrière d'une villa protégée et un gars devant un portillon. Et voilà où nous en sommes, en planque. Cyril note sur une dizaine de visites de 15 minutes max par ce portillon, que des mecs avec jumelles ou longues-vues. Puis on lui tape sur l'épaule.
2: « Sois pas timide, mec, vas-y. C'est pas dingue, mais viens mater », lui dit un vieux type avant de lui tendre la main.
0: Un peu surpris, un peu pris de court, Cyril décide de jouer le jeu et se retrouve à suivre le gars, à l'accent un peu espagnol, qui lui dit s'appeler Julian et gérer ce petit business. Arrivé au portillon, le plancton lui sourit et ouvre. Et là, des gars, avec des jumelles, tous occupés à regarder à travers des canisses vers une villa qu'on devine derrière. Julian lui tend une sorte de longue vue et lui dit c'est 20 euros les 15 minutes. Forcément, Cyril pige alors la glauquitude du truc. Tous ces pauvres mecs viennent mater les filles dans la villa. Celles où Fadila, comme d'autres, ont été obligés de vivre nus avant d'être embarqués dans un réseau de prostitution. Un petit business de rien du tout comparé à l'échelle du trafic des filles. 312 filles sont passées par cette villa, mais seulement 36 pervers sont tombés. Et détail intrigant, bien qu'il s'agisse de filles différentes, toutes ont eu le même pseudo, Mélissa.
3: Mélissa.

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1: En ce mois de février, je peux vous dire que l'équipe résiste à la morosité et forcément c'est une équipe olympique qui passe à travers les gouttes. Petit tour de nos chroniqueurs du fond de l'air et frais, elle est championne de combiné parce qu'elle s'est slalomée entre les portes et c'est pas forcément parce qu'elle a une bonne descente hein, que je dis ça. C'est clair que l'on accueille aujourd'hui. De quoi vas-tu nous parler ?
2: Eh bien écoutez, on continue tout chousse dans les prénoms dans la chanson francophone, donc on va continuer à fouiller.
1: Ok, des prénoms tout à l'heure. Tel un sauteur à ski, il retombe toujours sur ses pattes avec élégance et souplesse, c'est Fantomas.
3: Oui, moi je vous embarque dans ma machine à remonter le temps pour une chronique angélique.
1: Oh, des promesses. Il est forcément notre biathlète car c'est un fondeur qui n'hésite pas à dégainer. Bon, lui c'est contre les injustices. Romain, es-tu en forme ?
4: Oui, mais vous allez me trouver bien calme aujourd'hui parce que je vais vous parler de poésie avec des chanteuses jeunes et moins jeunes, mais voilà, qui ont le charme d'une écriture parfois hermétique, mais qui laisse beaucoup de place à l'auditeur.
1: Et enfin, il y a la délicatesse du joueur de hockey qui glisse sur la glace mais qui ne refuse pas un petit coup d'épaule pour remuer la chanson francophone. Philippe, de quoi vas-tu nous causer aujourd'hui ?
5: Alors, mais moi je vais commencer l'émission parce que vous savez qu'il y a un festival qui vient de se passer, qui s'appelait Les Givrés, une super édition. Et donc, avec les propositions qu'on a vues, il était temps aussi de partir à la recherche de nouvelles découvertes pour les proposer dans peut-être les éditions prochaines. Et donc, je suis reparti, j'ai creusé un petit peu, même assez profond. Et je vais essayer de vous proposer quelques nouvelles voix pour avoir des idées. Puis aussi, évidemment, pour peut-être aller les voir sur scène. Et je vous dis ça parce que, par exemple, comme l'a montré pendant notre festival Klopelgag, par exemple, les albums sont magnifiques, mais sur scène, c'est quand même encore autre chose. Hein. C'était quand même très, très énergique et assez magnifique. Alors, quatre mondes musicaux assez différents. On va commencer par un chanteur qui n'est pas une découverte, qui n'est pas un jeune, quoi, puisqu'il vient de sortir son 10e album. Il s'appelle Armand Méliès. Alors, son nom, évidemment, fait référence au peintre Armand et au cinéaste Georges Méliès. Et son nouvel album s'intitule Ambrosia. Son vrai nom, c'est Jean-Luc Fievé. Et il chante depuis 2003. Il a collaboré avec pas mal de gens, comme Alain Bachung, Hubert Félix Thiéfen, Julien Doré. Il nous chante plutôt une poésie à fleur de peau, assez intime et contemplative. C'est un monde musical bien singulier à découvrir. Et si vous voulez le découvrir, vous pourrez par exemple l'entendre le 23 avril au Printival à Pézenas. Alors je vous propose d'écouter un petit extrait d'une chanson qui s'appelle « Le soleil en soi ».

Voilà, donc pour le premier chanteur. Maintenant, nous passons à Anita. Alors, Anita, ça s'écrit A-N-I-T-A. Faut faire attention parce qu'il y a une chanteuse brésilienne qui, visiblement, est une icône mondiale de la chanson, mais qui, elle, a deux T. Voilà, donc là, il s'agit d'un quartet autour de Anita Freys. Donc là, on sent bien quand même qu'on est en Occitanie. Plutôt planant, dansant, furieusement créatif et aux limites de la pop un peu conventionnelle. Son album s'intitule Nébuleuse en stéréo. Alors, je cite André Manoukian, Anita se fout de toutes ces injonctions que la femme devrait suivre. Voilà. Là, encore un monde musical bien affirmé et à découvrir. Elle vient de passer au festival des Tours de Chant à Toulouse. Et là, elle passe toujours à Toulouse, mais au théâtre du Grand Rond. Alors, on écoute un extrait de Cocon Joli.

Nous passons à la troisième proposition. Alors, il s'agit d'un chanteur qui s'appelle Frédéric Bobin. Lui est né en Saône-et-Loire. Et il a fait déjà paraître aussi 6 albums. En 2007, il a été faire un tour au Sénégal, en particulier pour participer en tant que musicien à des spectacles de danse contemporaine. Et en 2008, il sort un album qui s'appelle Singapour, qui va lui permettre d'avoir le prix du jury au festival Voix de Fête qui a lieu à Genève. Il est invité en duo souvent avec d'autres musiciens comme Hélène Piris, qu'on connaît un peu ici, Michel Bernard, Charlie Couture, Sans Averino, Alexis HK, voilà. Donc pas mal de jolis noms. Loïc Antoine aussi. Il se dit donc influencé par Souchon, Lavillier, Dylan et Springsteen. Voilà. Donc il chante plutôt les chansons un peu à fond humanistes, bien sûr. Il a reçu aussi le premier prix, le coup de cœur de l'Académie Charles de Croix en 2024. Et donc, si vous voulez l'écouter, c'est possible aussi. Hein. Il va passer le 10 avril au Bijou. À Toulouse, voilà. Ils viennent sortir un EP en live de 6 titres. Et moi, je vous propose, parmi ces 6 titres, il y a une chanson qui s'appelle Singapour, mais j'ai été chercher la version studio.

0: Et donc, pour finir, je vous propose d'écouter une chanteuse qui s'appelle Rory, R-O-R-I, de son vrai nom Camille Gemwetz. Qui est née donc dans la province de Liège, une chanteuse belge, donc inspirée par la culture plutôt anglo-saxonne et par la scène rock. Son premier EP s'appelait Ma saison en enfer. Ça mélangeait déjà différentes couleurs musicales. Et son nouvel EP s'appelle Miroir. Alors là, on a plutôt des mélodies un petit peu, je sais pas comment il faut dire, un peu vieillottes, mais passées avec des sons d'aujourd'hui. Maintenant, je la cite, elle dit « L'important est de faire ressentir quelque chose de cool et de fort. » Alors, sa féminité brutale, son look, son attitude, ses fantômes, ses traumas et ses démons sont dans ses chansons. Ça sent la bonne humeur. Un style est un profil singulier qui trace sa voix tant en Belgique qu'en France et qui, paraît-il, sur scène, est vraiment explosive. Donc, pour l'écouter en ce moment... Là, il va falloir aller plus loin, c'est soit à la Maroquinerie à Paris, ou le 24 mars sur la péniche de la Marquise à Lyon. Et nous, on écoute une chanson qui s'appelle Miroir.
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0: Voilà, un monument du rock français, le groupe Ange. Ange, qui est un groupe de français de rock progressif, alors qui est la mauvaise traduction de progressive rock. Un groupe originaire de Franche-Comté. Le groupe est formé à la fin de l'année 1969 de la fusion de l'orchestre de bal de Christian Descamps, Les Anges, et du groupe de son frère Francis Descamps, Évolution. C'est un groupe qui a connu de nombreux changements de musiciens. Aujourd'hui, Christian Descamps a passé la main à son fils Tristan et le groupe continue son activité. Christian Descamps reste dans le groupe en tant que pariolier et poète, vieux conseiller ou vieux sage, comme il le dit lui-même avec malice. Tout au long de son existence, Ange a cumulé 6 disques d'or, vendu plus de 6 millions d'albums, avec 24 albums enregistrés en studio et 17 enregistrés en public. C'est la formation originale qu'on s'intéresse aujourd'hui, une formation à 2 claviers, chose assez rare pour l'époque. À la base, le son d'Ange, c'est ce mélange subtil de l'orgue Hammond Hell de Christian Descamps, du Viscount de son frère Francis, les riffs et solis du guitar-héros Jean-Michel Brézovar et une solide rythmique avec Daniel Haas à la basse et Gérard Gelch à la batterie. Après avoir tourné pendant 3 ans un opéra rock, la fantastique épopée du Général Machin, le groupe enregistre son premier album Caricature en 1972, puis au rythme d'un album par an, Le Cimetière des Arlequins en 1973, Au-delà du délire en 1974, Émile Jacotet en 1975 et Par les fils de Mandrin en 1976. La marque de fabrique du groupe à cette époque, c'est celle du concept album, c'est-à-dire un album où tous les titres sont globalement lié à un thème, une idée ou une histoire. La reprise de Ces gens-là, de Jacques Brel, que nous venons d'entendre, est extraite du Cimetière des Arlequins. Elle a été complètement réarrangée par rapport à la chanson d'origine, évidemment, avec une interprétation vocale très théâtrale. Il ne vous aura pas échappé que seuls les 3 premiers couplets de la version originale sont chantés sur cette reprise. Le dernier couplet est volontairement omis. De nombreux fans de Jacques Brel ont reproché à Ange cette absence du dernier couplet. Le groupe s'en est expliqué sur la pochette de l'album avec la dédicace suivante. À Jacques Brel, nous n'avons pas osé te prendre Frida. On avance un peu dans le temps pour jeter une oreille sur l'album Émile Jacotet. Au départ, cet album doit être une adaptation musicale du livre des légendes. Alors quand je tourne en Angleterre, Christian Descamps reçoit un courrier de sa cousine qui contient un article du journal L'Est Républicain sur un ancien maréchal ferrant de Saulneau en Haute-Saône qui répond au nom d'Émile Jacotet, racontant des légendes locales. Le personnage plaît tout de suite à Christian et une rencontre se fait au domicile d'Émile où 45 minutes de conversation sont enregistrées. Cette matière va inspirer plusieurs chansons au groupe. Émile est né à Saulneau le 7 août 1890 où il exerce son métier jusqu'à l'âge de 70 ans. Sa voix sert de lien entre des compositions de la première phase de l'album. Cet album a fait l'objet d'une réédition en 2014 sous le titre Émile Jacotet Résurrection. Cependant, c'est la version originale de l'Ode à Émile qui est à suivre. Si cette petite balade sur les traces d'Ange vous a plu, je pourrais la prolonger sur votre demande. Pour cela, c'est très simple. Il vous suffit d'écrire à Radio Larzac, émission Le Fond de l'air est frais, 116 rue Cognac-Jay, boîte postale 12345 Paris 16e. En indiquant votre tour de tête, vous recevrez alors votre poids en cacahuètes farcies.
1: D'abord, je vous dis, je suis né en 1890. Ce n'est pas d'aujourd'hui. Et je suis né ici. Mes parents ont toujours habité ici, mes grands-parents aussi. J'exerçais le métier de maréchal, j'ai continué jusqu'à quel âge? J'avais 70 ans quand j'ai arrêté. Maintenant, je bricole encore un peu, j'en ai 85. Et puis, mon frère, maintenant, à cet âge-ci, qu'est-ce que vous voulez? On se repose.

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3: Et oui, vous êtes toujours dans Le fond de l'air est frais, l'émission consacrée à la chanson francophone sur les ondes de Radio Larzac. On arrive au middle de cette émission. Et bien, c'est à Claire, et Claire qui nous éclaire. Bon, ça, c'est pas fait exprès du tout. Claire qui nous parle d'habitude, qui attaque sa rubrique avec des prénoms. Et aujourd'hui, quels sont ces prénoms alors?
4: Ah, bah aujourd'hui, alors, on est dans des prénoms qui existent dans le calendrier, déjà.
3: Ah,
4: ça,
3: d'accord.
4: C'est bien. Okay. Voilà.
3: Bravo.
4: Oui, c'est un bon début. Mais surtout, bon, voilà, je me suis dit, on est au mois de février, le fond de l'air, il est vraiment frais. La raclette ne suffit pas forcément à nous réchauffer. Et donc, il est quand même réconfortant de retrouver son cocon familial et ou amoureux. Et c'est donc de relations familiales dont je vais vous parler aujourd'hui à travers deux prénoms et deux chansons. Celle de Nash dans un premier temps et celle de Ben Mazué dans un deuxième temps. Donc, je vous propose tout d'abord d'écouter le titre « Joe » de la chanteuse Anna Chédid, alias Nash, que nous avions eu la chance de voir et écouter au Festival des Givrés lors de l'édition 2024. Elle nous livre une véritable déclaration d'amour fraternel à Joseph, son frère, qu'elle appelle affectueusement « Joe », dans cette chanson issue de son album « À l'aventure » sorti en 2019. Elle se dit « bercée par la beauté de ce lien unique qui me sert, me rassure, me ressent, me retient ». Et d'ajouter « Je ne crains plus la vie quand je suis avec toi ».

Le deuxième titre que je vous propose est un titre de Ben Mazué qui explore la relation père-fils avec les confessions donc du coup de Ben Mazué à son fiston Matisse. Dans cette chanson issue de l'album Paradis, sorti en 2020, il replace l'amour au cœur de cette relation que l'on ne construit pas avec un mode d'emploi ou avec des règles du jeu. Ce lien qui permet de tout pardonner, en admettant cependant ne pas pouvoir tout régler, Ben Mazué s'engage à toujours l'accompagner et à l'écouter.

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2: Hey, moi, je vais vous parler d'un jeune artiste. Évidemment, tout est relatif. C'est vu de mon point de vue. Hein. C'est-à-dire qu'il a une petite trentaine d'années. Il s'appelle Tim Dup. Tim Dup, c'est le diminutif de Timothée Dupéret. Et c'est un artiste qui a déjà un beau parcours. Un parcours assez long, avec finalement pas mal de collaborations, beaucoup d'artistes avec lesquels il a travaillé. C'est aussi quelqu'un qui a eu déjà une certaine reconnaissance, puisqu'il avait eu un prix... un coup de cœur de l'Académie Charles Cros au Printival à Pézenas. Il a également été déjà nommé aux Victoires de la Musique comme révélation. Un autre prix d'ailleurs de l'Académie Charles Cros pour son album Mélancolie Heureuse. Et beau parcours, beaucoup de collaborations. D'ailleurs, il a terminé une de ses tournées, je crois, en 2024 par une création unique au Théâtre de la Ville avec beaucoup d'invités, avec Louane, avec Aurélie Saada, avec le pianiste Thomas Enko notamment, et également la chanteuse Laura Cahen. Vous savez que j'aime beaucoup Laura Cahen, j'aime beaucoup son travail.

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3: En France, on dit la musique, c'est la passion. 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
1: Oh Bernard, je suis là. Oh, j'arrive. Je m'excuse. Tu dînes avec nous ce soir?
2: Non, je peux pas, j'ai un rendez-vous.
1: Avec qui?
2: Avec la patronne de l'hôtel. Oh, je peux pas lui poser un lapin, ça serait dur, elle a tellement insisté. Et puis en plus, je sens que ce soir, je vais conclure.
1: Tu m'aides pas là?
2: Non, pas là, non.
1: Tu sais que tu me sidères, Jean-Claude. Ça fait 2 jours que t'es là, et t'es déjà sur un coup.
2: Écoute, Bernard, je crois que toi et moi, on a un peu le même problème. C'est-à-dire qu'on peut pas vraiment tout miser sur notre physique, surtout toi. Alors si je peux me permettre de te donner un conseil, c'est oublie que t'as aucune chance, vas-y, fonce. On sait jamais, sur un malentendu, ça peut marcher. Bon, je vais prendre le télésiège, faut que je me change.
1: T'as intérêt. Ouais, mets-toi parce que ça va fermer les télésièges.
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2: RFI Soir avec des chroniques, des reportages et bien sûr de l'actualité. Ça commence tout de suite avec le grand journal du soir. Le grand journal du soir avec vous, Christophe Pagé. Bonsoir Christophe.
4: Bonsoir Sophie, bonsoir à toutes et à tous.
2: À la une, le bureau de Benjamin Netanyahou qui traite le président turc de dictateur antisémite.
4: Oui, le ton monte entre les deux pays depuis plusieurs jours déjà. Plus tôt dans la journée, Ankara avait émis un mandat d'arrêt international contre le premier ministre israélien. On appelle dans un instant notre correspondante à Jérusalem, Frédéric Misselin. En Iran, le président Pezeshkian appelle à mettre fin à la guerre avec les États-Unis pendant que nous sommes en position de force, je cite. Alors que dans la région, un porte-avions américain en remplace un autre, on se demandera si les États-Unis ont les moyens de tenir leurs engagements militaires dans la durée. Ce sera le dossier de ce 20h.
2: Au programme également, Christophe, en France, le deuxième jour d'université d'été pour la France insoumise.
4: Avec des militants très confiants pour une possible victoire de LFI lors de la présidentielle de l'an prochain. Assure le reportage de Victorien Villaume. On terminera ce journal sur un film chinois d'animation tellement nul que tout le monde veut le voir. Il fait même de l'ombre aux blockbusters américains.
2: Merci Christophe. Et dans une demi-heure, Sylvie Darwin nous présentera la première édition d'Afrique Soir. Bonsoir Sylvie.
5: Bonsoir Sophie, bonsoir à tous.
2: Alors quelles sont les actualités à la une sur le continent africain?
5: Eh bien le football, la Guinée qui affirme qu'elle est candidate pour organiser la CAN de foot donc en 2032 et 2036. Cette affirmation du gouvernement guinéen a pris tout le monde de court. Dans l'actualité, plus de 300 migrants secourus en mer au large de la Mauritanie. Leur bateau était en perdition depuis plusieurs jours. Et puis nous parlerons de cinéma, les films d'Afrique subsaharienne à l'honneur aux états généraux du film documentaire qui se tiennent en ce moment à Lussas, c'est en Ardèche.
2: Merci Sylvie Berruet, à tout à l'heure.
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2: Le président turc Recep Tayyip Erdogan traité de dictateur antisémite par le bureau de Benjamin Netanyahou.
4: Oui, en réponse à Ankara qui a émis aujourd'hui un mandat d'arrêt international contre le premier ministre israélien. Pour en parler, on rejoint Frédéric Misselin à Jérusalem. Bonsoir Frédéric.
6: Bonsoir.
4: Israël et la Turquie sont engagés dans une confrontation verbale depuis déjà plusieurs jours.
6: Oui, Ankara a frappé fort ce matin. La Turquie a émis une notice rouge auprès d'Interpol pour que Benjamin Netanyahou soit arrêté n'importe où dans le monde pour génocide, crimes contre l'humanité, torture. Ce mandat d'arrêt international fait suite aux poursuites engagées par la justice turque le mois dernier contre le premier ministre israélien. L'affaire porte sur l'interception très brutale de la flottille qui devait acheminer de l'aide à Gaza en mai dernier. Les activistes partis de Turquie avaient été détenus en Israël, parfois maltraités avant d'être expulsé. La Turquie tient Benjamin Netanyahou pour responsable. La réponse du chef du gouvernement israélien aujourd'hui a été cinglante. Le président turc est, je cite, un dictateur antisémite qui a massacré les Kurdes et oppresse son peuple. Pour le pouvoir israélien, la Turquie cherche à déstabiliser la région et Israël promet, je cite, d'agir contre ces tentatives.
4: Frédéric, c'est le énième épisode d'une escalade qui s'intensifie.
6: Oui, les relations entre les deux pays ne cessent de se détériorer et en pleine période électorale, Benjamin Netanyahou a visiblement décidé de jouer la carte anti-turque. Mardi, Israël a bombardé le nord de la Syrie, accusant Ankara de vouloir y déployer des troupes. C'est faux, répondent les Turcs, qui assurent ne pas vouloir tomber dans le piège tendu par Israël, sous-entendu le piège d'une confrontation militaire. La Turquie répond donc aujourd'hui sur un autre terrain.
4: Merci Frédéric Misselin, en direct de Jérusalem.
2: Il est temps de mettre fin à la guerre avec les États-Unis.
4: Oui, pendant que nous sommes en position de force et dans la dignité. C'est ce qu'affirme aujourd'hui le président iranien Massoud Pezeshkian, une déclaration qui intervient après les menaces hier du président américain Donald Trump de déclencher une violente guerre économique contre Téhéran. Massoud Pezeshkian avait déjà défendu le protocole d'accord conclu en juin avec les États-Unis.
2: Et de son côté, la Chine affirme que les sanctions et pressions américaines ne sont pas la solution. Toujours au Moyen-Orient, un porte-avions américain en remplace un autre dont on a beaucoup parlé ces derniers jours, Christophe.
4: Oui, l'USS George Washington est arrivé dans ce que les États-Unis définissent comme leur zone d'opération au Moyen-Orient, un déploiement qui s'est fait, vous le savez, dans le cadre du conflit entre les États-Unis et l'Iran. L'USS George Washington remplace l'USS Abraham Lincoln, qui repart pour son port d'attache, San Diego, en Californie. Guilhem Delteil, du service international, est avec nous pour en parler ce soir. Bonsoir. Bonsoir Guilhem. Alors, si on parle de l'USS Abraham Lincoln et de son retour, c'est parce que ce porte-avions américain est devenu le symbole d'une armée qui a du mal à tenir ses engagements.
7: Oui, le porte-avions a quitté San Diego en novembre, Christophe. Il a donc passé 9 mois en mer. C'est l'une des missions les plus longues pour un porte-avions depuis la fin de la guerre froide, il y a 37 ans. Et ces dernières semaines, les dénonciations des conditions de vie des marins à bord se sont multipliées. Des toilettes bouchées au rationnement alimentaire. Leurs proches s'inquiétaient même dans la presse d'une hausse des tentatives de suicide. Rachid Chakar est chercheur à l'Université catholique de Lille. Il travaille sur le Moyen-Orient et les enjeux navals.
8: Traditionnellement, on dit que les porte-avions ne sont jamais déployés, en tout cas plus de 6 mois, justement pour permettre aux marins de souffler et justement de ne pas être surmenés. Et donc, effectivement, les informations qui ont été remontées, c'est qu'on assiste à un épuisement des hommes à bord. Donc là, cela montre finalement que les forces américaines sont à flux tendu dans un conflit qui, en réalité, s'enlise.
4: On parlait de l'USS George Washington. Cet autre porte-avions est donc arrivé dans cette zone d'opération pour remplacer l'USS Abraham Lincoln. Mais est-ce que les États-Unis peuvent tenir cet engagement dans la durée?
7: Eh bien, il y a aujourd'hui un surengagement des forces américaines, estime Rachid Chakar. Les troupes mobilisées manifestent une fatigue, mais l'autre enjeu pour les États-Unis est stratégique. Car en affectant l'USS George Washington à leurs opérations au Moyen-Orient, les États-Unis n'ont actuellement plus aucun porte-avions dans le Pacifique, une région qui est pourtant censée être leur priorité dans leur rivalité avec la Chine.
4: Alors, est-ce que les limites de l'armée américaine se mesuraient aussi à une pénurie de munitions?
7: Oui, qu'il s'agisse des missiles offensifs ou de l'arsenal de défense, journalistes et chercheurs multiplient les alertes. Les stocks ont chuté. Cette guerre a révélé que les États-Unis ont des difficultés à tenir un engagement de haute intensité dans la durée, indique Rachid Chakar de l'Université catholique de Lille.
8: Dans un conflit qui dure maintenant depuis plus de 6 mois, on voit que finalement les stocks d'intercepteurs, les stocks de missiles balistiques s'épuisent et on voit que finalement l'industrie de défense américaine n'était pas préparée à pouvoir produire suffisamment pour les armées américaines sur du temps long. C'est une révélation de voir que finalement même les États-Unis, malgré la puissance de leur industrie de défense, ont du mal à pouvoir être approvisionnés en temps réel dans un conflit qui dure dans le temps.
7: Publiquement, Donald Trump a toujours nié ses pénuries de munitions, mais dès le mois de juin, son administration a forcé les industries de défense à accélérer la production.
4: Merci Guilhem Deltey. Hier, Washington avait qualifié d'arbitraire la détention de Min Xin, un citoyen américain arrêté en Chine en juin dernier. Pékin affirme aujourd'hui que cet analyste d'un centre de recherche spécialisé sur la Birmanie est détenu conformément aux lois nationales. Il est, je cite, soupçonné d'activités qui mettent en danger la sécurité nationale de la Chine. L'homme avait été arrêté dans la province du Yunnan, où, selon le département d'État américain, il devait participer à une conférence à l'invitation de Pékin. À Hong Kong, deux militants pro-démocratie qui organisaient des veillées en souvenir du massacre de Tiananmen en 1989 ont été déclarés coupables d'incitation à la subversion. Hong Kong et Macao ont longtemps été les seuls endroits où pouvait être commémorée la répression du mouvement étudiant par les autorités chinoises. Ce n'est plus le cas à Hong Kong depuis la loi sur la sécurité de 2020. Ce vendredi, Taïwan appelle à arrêter les persécutions politiques. De leur côté, l'Allemagne et la France regrettent profondément le verdict de culpabilité pris à l'encontre de l'avocate et militante Shuang Tung, sans mentionner l'activiste Li Shuqiang.
2: 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Dans l'actualité également, en Ukraine, au moins 18 personnes ont été tuées ce vendredi.
4: Oui, lors d'une frappe russe sur un centre commercial du centre du pays, 120 personnes ont été blessées. Le président Zelensky parle d'une attaque ignoble. Une autre attaque russe a fait 4 morts aujourd'hui dans la région de Mykolaïv.
2: Et en Allemagne, la presse révèle aujourd'hui qu'une cache d'armes a été découverte dans le pays.
4: Oui, des armes qui auraient pu servir à commettre des attentats. Une découverte qui date déjà d'il y a plusieurs mois. Ces armes auraient pu servir, je le disais, à commettre des attentats et les autorités le confirment. On écoute à Berlin la correspondance de Pascal Thibault.
9: La guerre froide serait-elle de retour? L'Union soviétique avait l'habitude, avant sa disparition, de cacher dans des pays occidentaux des armes pour de futures opérations. Lorsqu'à l'automne dernier, la police allemande découvre une cachette dans la nature aux alentours de Berlin, le mode opératoire n'est donc pas tout à fait nouveau. Ces armes étaient très probablement destinées à exécuter des projets d'attentats, a assuré vendredi le ministre de l'Intérieur allemand. Alexander Dobrindt n'a pas voulu exclure l'implication de puissances étrangères dans cette affaire sans être plus concret. Mais les médias allemands et des spécialistes estiment que la Russie est derrière cette opération. Les attentats auraient pu viser des responsables d'entreprises d'armement ou des opposants russes en exil. Un agent présumé impliqué dans cette action a été arrêté en Roumanie. Il s'agit d'un Ukrainien arrêté à l'automne dernier pour avoir fomenté un attentat au colis piégé dans ce pays pour le compte de la Russie. Il pourrait s'agir d'un agent dit jetable qui permet aux commanditaires de plus facilement brouiller les pistes. Pascal Thibault, Berlin RFI.
10: La Russie, elle, affirme avoir arrêté un ressortissant étranger accusé d'espionnage à l'aide de drones. Selon Moscou, il collaborait avec l'Ukraine depuis 2023. Et puis, on a aussi appris que la coalition des volontaires pour l'Ukraine se réunira ce lundi à Kiev. Réunion qui se tiendra le jour du 35e anniversaire de l'indépendance de l'Ukraine.
2: Des exercices militaires plus importants entre la Chine et l'Indonésie.
10: Oui, plus larges et plus intenses. Les ministres de la Défense et des Affaires étrangères des deux pays se sont mis d'accord là-dessus à Jakarta. Une semaine après des manœuvres communes au large de Taïwan, Pékin est déjà le principal partenaire économique du plus grand archipel de la planète, notamment dans le secteur des terres rares. Il avance donc aussi ses pions dans le secteur militaire. Analyse du grand écart indonésien, car le pays est aussi proche des États-Unis, avec Nicolas Roca.
11: Intensifier les exercices militaires, développer les formations et accroître les échanges. À Jakarta, aux côtés de son homologue chinois, Jeffrey Jamsuddin, ministre de la Défense indonésien, a donné un énième exemple du grand écart géopolitique pratiqué par l'Indonésie. La semaine prochaine, il mènera les Super Garuda Shield, les exercices militaires annuels avec Washington. Si l'économie indonésienne est dépendante de la Chine, l'Indonésie est nettement plus proche des États-Unis et de leurs alliés, notamment français et japonais, dans le domaine de la défense. Sans effectuer de revirement majeur, Jakarta amorce donc un rééquilibrage. Déjà habitué des exercices militaires avec Moscou, des achats d'équipements russes, l'Indonésie a effectué la semaine dernière des manœuvres très remarquées avec l'armée chinoise à moins de 150 km de Taïwan. Des exercices vivement critiqués par l'île, de fait indépendante, mais revendiquée par Pékin. L'Indonésie a également à plusieurs reprises évoqué le possible achat de J-10, les avions de chasse chinois, après avoir commandé une quarantaine de rafales français. Mais malgré la visite de deux ministres chinois sur son sol ce vendredi, Jakarta n'a pas officialisé la nouvelle à une semaine seulement de ses exercices avec Washington, signe que le pays manœuvre avec prudence.
10: Nicolas Roca, direction maintenant la Corée du Sud avec une grève chez le géant Hyundai, et c'est une première depuis 10 ans. Plusieurs dizaines de milliers d'employés du constructeur automobile ont arrêté de travailler aujourd'hui pour réclamer des hausses de salaire sur fond d'inquiétude par rapport à l'arrivée de l'intelligence artificielle. Les discussions syndicat-direction durent depuis le mois de mai sans résultat.
2: En Europe, la canicule aurait causé 32 000 décès excédentaires ces derniers mois.
10: Estimation de la plateforme européenne de surveillance de la surmortalité qui se base sur les données officielles de 23 pays. La dernière semaine de juin aurait été la plus meurtrière et on en parlait hier, c'est en Allemagne, le pays le plus peuplé de l'Union européenne, qu'il y aurait eu le plus de morts liées à ces vagues de chaleur, 14 000. Et ce sont surtout, comme dans les autres pays d'Europe, les personnes âgées de 75 ans et plus qui ont été le plus touchées.
2: En France, deuxième jour d'université d'été pour la France insoumise.
10: Avec, selon la direction, une participation record, plus de 6 000 inscrits. Alors, quel que soit leur nombre, les présents parlent de la présidentielle, évidemment, de l'an prochain. Depuis le début de la campagne, les cadres du parti se montrent très confiants pour une possible victoire. Eh bien, les militants aussi, c'est ce qu'a pu constater notre envoyé spécial à Châteauneuf-sur-Isère, dans la Drôme, Victorien Villaume.
12: La quatrième candidature de Jean-Luc Mélenchon sera la bonne pour Pauline.
13: Que je vois qu'il y a un vrai mouvement de fond. Je connais des gens qui ne votaient pas insoumis auparavant ou qui juste ne votaient pas, étaient abstentionnistes et qui là m'ont dit je vais voter Jean-Luc Mélenchon parce que c'est la seule candidature de rupture pour 2027.
12: LFI saura capter plus que jamais le vote utile en Bray Raphaël qui répète comme la direction que la formation de gauche radicale est la seule qui propose un programme solide et une équipe identifiée.
14: Qu'est-ce qu'on va faire aujourd'hui face au fascisme qui monte en Occident, face à la crise écologique, face à la crise géopolitique? Aujourd'hui, LFI a un programme qui répond à tous ces enjeux. Je pense que les électeurs de gauche sauront accorder leur confiance à Jean-Luc.

0: Mais c'est un carton et il concurrence même les grosses productions américaines. Nicolas Feldman nous explique pourquoi.
1: Les quelques extraits disponibles en ligne laissent voir un film d'une piètre qualité, animation figée, graphisme pixelisé, effet raté. New Lai comprendre en mandarin l'arrivée du bœuf raconte l'histoire d'un petit veau qui grandit et apprend l'amour et le sacrifice. Sans surprise, à sa sortie, le film d'animation est un flop. Après 10 jours en salle, ses recettes plafonnent à 10 000 yuan, à peine 1 500 $. Mais sur les réseaux sociaux, New Lai est moqué. Certains font de la mauvaise qualité du film la bonne raison.
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13: Bonjour, c'est Caroline au micro de Fréquence Luce. Nous sommes le vendredi 21 août et voici les actualités locales. Un concours de nouvelles dans les Pyrénées. Le Parc national des Pyrénées lance la deuxième édition de son concours littéraire « Nouvelles des cimes pyrénéennes » sur le thème « Les dessous du lac ». La surface des lacs de montagne, dans laquelle se reflètent les sommets alentours, suscite généralement un sentiment de calme et de sérénité. Ces étendues, sources de vie, sont un maillon essentiel et fragile des écosystèmes montagnards. Laissez votre inspiration se perdre dans ces eaux et racontez les dessous du lac. Pour ce concours, avec le soutien de l'agence de l'eau Adour-Garonne et en lien avec le café-librairie du Cairn, l'association Le Murmure du Monde, la bibliothèque d'Arins-Marsous et l'association Entre Plumes, les participants sont invités à situer principalement leur récit dans le parc national avec un registre libre, policier, aventure, humour, science-fiction ou encore récit historique. Deux catégories sont ouvertes, adultes et juniors de 12 à 17 ans, avec des longueurs de textes différentes. Les candidats adultes doivent envoyer leurs nouvelles avant le 15 novembre 2026 à minuit. Pour les juniors, la date limite est fixée au 26 mars 2027. Le règlement est disponible sur le site internet du Parc national des Pyrénées. Des victimes témoignent à Lourdes. À Lourdes, le pèlerinage national de l'Assomption a été marqué par le témoignage de victimes de violences sexuelles. Lors d'une conférence consacrée à la reconstruction, Virginie Genel a raconté avoir été agressée dans son enfance avant de révéler les faits à ses parents 25 ans plus tard. Sa mère, Véronique, a témoigné de cette annonce et du long parcours qui a suivi. Pour Virginie, l'enjeu est notamment de croire les victimes et de les accompagner. L'évêque de Tarbes et Lourdes, Monseigneur Jean-Marc Mika, a lui aussi appelé à un changement de culture dans l'Église. Un sujet qui prend une résonance particulière à quelques semaines de la venue du pape Léon XIV. En effet, peut-on dissocier l'œuvre de l'artiste? À Lourdes, la réponse semble être non. Lors de la venue du pape, donc, l'intégralité des mosaïques de Marco Rupnik, accusé d'abus sexuels, sur la façade de la basilique Notre-Dame du Rosaire, sera recouverte. Monseigneur Jean-Marc Mika explique vouloir permettre à toutes les victimes de pouvoir venir au sanctuaire sans se sentir empêchées par ses œuvres. Déjà partiellement masquées depuis mars 2025, les mosaïques ne seront pas découvertes après le passage du pape. L'évêque précise que le recouvrement sera maintenu. Une commission élargie notamment à des artistes et des théologiens doit désormais réfléchir à l'avenir de la façade. On finit sur la rentrée musicale de la GESP qui se prépare. À Tarbes, la GESP a dévoilé sa programmation jusqu'à la fin de l'année, avec une saison qui débutera le 1er octobre avec Dub Inc. et Fat Babs. La salle annonce ensuite une programmation éclectique entre hip-hop, blues, reggae, jazz et rock avec notamment Sam Sauvage et The Amy Winehouse Band. De quoi donner le ton d'une rentrée culturelle qui s'annonce particulièrement musicale à Tarbes. C'était les actualités locales de ce vendredi 21 août. Belle journée à tous sur Fréquence Luce et bon week-end.
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13: Bonjour à tous. Être parent, attention, grosse révélation, n'est pas toujours simple. Pour ne pas dire, souvent compliqué. Sans véritable règle ni mode d'emploi, comment entrer dans ce drôle de jeu qu'est la famille sans avoir perdu d'avance? En Vallée des Gaves, l'association Graines de Parents 65 démystifie cette place hiérarchique et figée qui est le parent.

0: pour qu'on le considère comme il est réellement, un humain faillible. Encore une fois, ceux, en l'occurrence celles, qui en parlent le mieux, sont ces personnes qui œuvrent en silence. Elles sont quatre à m'attendre dans un petit parc de jeux, à l'heure de sortie des classes, à Arras en lave-dents, avec leurs enfants, évidemment. Il en manque encore une. Les aléas d'une fin de journée. La vie, quoi. Finalement, le groupe est au complet. Cinq femmes, tellement toutes différentes, me racontent leur association. Quand germe l'idée.
1: Bonjour, donc moi je suis Amélie Bégonin et je suis dans l'association Graines de Parents depuis 10 ans. J'ai vu une affiche chez le médecin à Argelès et comme j'ai toujours été engagée dans l'associatif et notamment auprès des enfants, j'ai décidé de m'engager dans cette association avant d'avoir mon fils. Voilà, j'ai toujours été bénévole et membre active et j'ai toujours fait partie du bureau de Graines de Parents. Et voilà, et j'ai rencontré toutes mes copines et toutes mes amies grâce à Graines de Parents, donc c'est très très important pour moi. Voilà.
0: Depuis combien de temps elle existe cette association?
1: Depuis 2001, donc c'est une association qui est ancienne quand même, hein, qui a plus de 20 ans, là elle a 25 ans cette année. Elle a été créée par un groupe de mamans, enfin un groupe de futures mamans qui se questionnaient sur leur rôle de parents. Et donc elles ont monté cette association à la base qui s'appelait Les Natures, parce que c'était plutôt basé autour de l'allaitement. Et puis après quand les enfants grandissent, il y avait d'autres choses à réfléchir autour de la parentalité. Donc en 2014, elle est devenue Graines de Parents, 65, voilà. Et depuis elle continue toujours et elle a toute son utilité, toute sa place. Et toute son importance ici en Vallée des Gaves.
0: Et c'est quoi vos actions aujourd'hui avec Graines de Parents au niveau de la Vallée ?
1: Graines de Parents, son activité phare, c'était le Café des Parents qui existe depuis toujours. Il y a le soutien à l'allaitement et il y a les ateliers de réflexion autour de l'accouchement. Voilà, donc ça c'est trois ateliers qui bougent jamais. Là dernièrement, depuis 4 ans, on a créé un lieu d'accueil enfants-parents. On a porté le projet avec une autre association qui s'appelle Pyrène Petite Enfance. Donc un LAEP, on appelle ça un lieu d'accueil enfants-parents qui s'appelle la Maison Bulle. Donc là, c'est l'autre activité phare de l'association. Et après, à côté de ça, ben, y a des conférences qui sont organisées, il y a des animations, des événements, peut y avoir des vide-greniers, enfin voilà, tout un tas de choses autour de la parentalité et de la petite enfance.
2: Moi, je m'appelle Hélène Guix. Je suis dans l'association depuis 14 ans, au moment où j'attendais mon premier enfant et où je savais que c'était bien d'être accompagnée, entre autres, pour l'allaitement. Et mon mari a trouvé un petit flyer chez le médecin, tout simplement. Et donc, il m'a dit, vas-y, c'était ça que tu cherchais. Et voilà, et j'ai rencontré des gens super sympas. Résultat, 2 ans après, me voilà présidente. C'est aussi un lieu où vraiment on se fait des amitiés et on a réalisé plein de choses. Et j'ai été présidente peut-être 3 ou 4 ans. Et puis me voilà à nouveau présidente depuis 3 ans.
3: Je m'appelle Samantha Oakley et je suis partenaire de l'association depuis à peu près 4 ans, même un peu plus. Avant la naissance de mon fils, donc qui a 3 ans et demi. Et en fait, j'ai trouvé cette association, je crois que c'était au travers des paroles des amis. La première chose que j'ai participé, c'était dans un chose pour l'allaitement pour une copine à moi. Quand elle était enceinte. Là, depuis 2 ans, je crois, ou 1 an et demi, je suis membre de bureau.
0: C'est quoi un LAEP ?
1: Un LAEP, alors c'est un lieu d'accueil enfants-parents. On accueille les enfants de 0 à 4 ans avec un adulte référent, papa, maman ou grand-parent. Et c'est un lieu qui est aménagé pour les enfants. Donc il y a divers coins de jeu. Il peut y avoir le coin motricité, le coin lecture, le coin des bébés, le coin des parents. Et en fait, on accueille tout le monde. C'est libre, gratuit et anonyme. C'est-à-dire que les gens viennent quand ils veulent et repartent quand ils veulent. Et on travaille la séparation enfants-parents avant l'entrée à la crèche ou à l'école. La séparation en douceur pour l'enfant et pour son parent. Et on travaille le lien d'attachement. Ça a été créé dans les années 80 à Paris avec Françoise Dolto, qui est une grande psychanalyste qui a œuvré pour la cause des enfants. Et elle a créé à Paris des maisons vertes, enfin une maison verte. Et les LAEP, en fait, c'est un peu la suite de ce qu'a créé Françoise Dolto. Et il y en a dans toute la France. C'est financé en partie par la CAF. Et il y en a dans tous les départements de France. Voilà, et c'est toujours le même fonctionnement. Donc il y a toujours 2 accueillantes qui accueillent parents-enfants et qui pratiquent l'écoute active. Et voilà, c'est des lieux de répit parental, des lieux de socialisation pour les enfants, des lieux d'autonomie. Enfin voilà, il y a plein de choses qui s'y passent.
4: Bonjour, je suis Nelly Larocque. Je suis dans l'association depuis 4 ans. Donc je suis arrivée, j'avais pas d'enfant, mais je suis arrivée par le biais de deux copines qui étaient déjà dedans. Et je trouvais cet asso génial parce que moi je suis déjà dans la petite enfance. Donc j'avais très envie de m'investir aussi dans cette association. Par la suite j'ai eu un enfant et donc j'ai eu beaucoup moins de temps, mais j'y suis toujours et je suis très heureuse d'avoir rencontré cette belle équipe et qu'il y ait de nouvelles qui sont arrivées.
0: Vous avez des objectifs là pour l'année 2026 ? Des projets qui sont en cours ?
4: Oui, alors logiquement, on va essayer de reprendre la réflexion autour de l'accouchement. On a pu en discuter un peu et on voudrait relancer le visionnage d'un documentaire et un temps d'échange par la suite. Donc là, c'est en élaboration et on pense le faire en courant mai, juin. Voilà, pour les mamans concernées et les papas aussi, bien sûr, parce que c'est très important d'avoir les deux aussi. Et ça permettra de se questionner aussi autour de ça.
2: Moi, je voulais rajouter que ça dépend aussi de l'équipe qui forme le bureau ou la collégiale de Graines de Parents. Il y a eu tout un tas de choses depuis la création. Moi, je n'ai pas tout connu, mais j'en ai connu une bonne partie. Il y a eu des ateliers, par exemple, de peinture naturelle avec de la betterave, par exemple. Il y a eu donc des conférences, tu l'as dit. Il y a eu des spectacles, des ateliers de gym. Et il y a aussi un atelier qui est proposé aux parents qui le souhaitent. C'est de former un groupe pour travailler autour des livres de Faber et Maslisch. Parler pour que les enfants écoutent, écouter pour que les enfants parlent, qui sont déclinés en atelier, en auto-animation, c'est-à-dire qu'il y a un des parents ou deux parents qui étudient un peu l'atelier. Et après, c'est une série de 7 ateliers. Et ça, c'est vraiment super intéressant parce que c'est une méthode qui permet d'expérimenter des choses et après de se retrouver, de parler de nos difficultés. Et ce groupe constitué a beaucoup de plaisir généralement à se retrouver. Et c'est très soutenant pour les parents.
0: Là, vous avez besoin d'aide, vous avez besoin de support, vous avez besoin d'argent, comme toutes les associations en France, je crois. Et vous avez besoin de quoi ?
1: On a surtout besoin de nouveaux bénévoles, de nouveaux parents qui viennent s'investir dans l'association et continuer de soutenir la parentalité dans les vallées des Gaves. Alors soutenir comme ils le souhaitent. Hein, nous, comme disait Hélène, chaque bureau a ses idées, chaque bureau propose les idées qu'ils ont, quoi. Mais on a besoin de nouveaux bénévoles pour faire vivre tout ça, parce que nous, ça fait un peu longtemps qu'on y est toutes et que nos enfants ont bien grandi, qu'on a œuvré déjà et qu'on œuvre toujours. Mais voilà, avec l'évolution de nos vies, on a moins le temps aussi de continuer toutes ces activités qu'on a listées précédemment. Il faut des gens, voilà. Donc s'il y en a qui ont envie de s'investir, même à leur échelle, même une fois par an, même deux fois par an, enfin, on a toujours dit que chacun faisait comme il pouvait et comme il voulait, voilà.
2: Je crois surtout cette notion de comme il voulait, c'est-à-dire que on a tous des sujets qui nous tiennent plus ou moins à cœur. Nous, on a pu réaliser, je parle nous en parlant peut-être d'Amélie et moi, mais on a pu réaliser ce qu'on voulait quand on était, quand moi par exemple j'ai été dans le bureau. Il y avait des sujets qui me tenaient à cœur que j'ai pu mener à leur terme. Et puis au bout d'un moment, les idées manquent. Et aussi, on est moins concerné par la petite enfance, en tout cas de nos enfants. Je pense que c'est vraiment intéressant pour des parents, des jeunes parents, de venir s'investir. C'est chouette, ça permet, comme l'a dit Amélie tout à l'heure, de se faire des amis. Et chacun à sa mesure peut vraiment apporter sa pierre. Et souvent, dans le tourbillon qu'est la petite enfance, et bien, en fait, c'est aussi une belle lumière d'être bénévole à Graines de Parents.
5: Bonjour, je m'appelle Jeannine Boutine. J'ai adhéré il y a 6 mois, principalement parce que la naissance et la parentalité sont des sujets très importants pour moi. Et je suis également la nouvelle trésorière de l'asso.
0: D'avoir adhéré à cette association, tu as trouvé ce que tu cherchais ?
5: Ah oui. Oui, en fait, entre l'équipe très professionnelle, avec les conseils de l'équipe aussi, surtout l'AEP, on l'a trouvé dans un endroit très sécure, avec beaucoup de jouets intéressants, mais aussi pédagogiques. Mm-hmm. Et on a passé un bon moment en parlant avec les autres parents aussi.
0: Mais est-ce qu'il y a vraiment que des professionnels dans cette association ?
2: Alors, c'est vrai qu'au l'AEP, ce sont des professionnels, mais tous ceux qui organisent les réflexions sur l'accouchement, le soutien à l'allaitement, tous les événements, c'est des parents. Et c'est vraiment la vocation de cette association, c'est vraiment des parents qui soutiennent d'autres parents. Ça a un nom, ça s'appelle la père aidance, hein, c'est assez à la mode comme nom. Et c'est très important de garder cette identité. Il n'est pas question que Graines de Parents devienne une association de professionnels qui utilisent leur travail, il n'y a aucun souci, hein, mais pour des parents, parce que ce n'est pas du tout le même cheminement. On a tous des compétences en tant que parents, on a tous compris des choses, on peut tous se soutenir les uns les autres, on a tous des difficultés à certains endroits, mais pas à d'autres. Et celui que j'ai en face de moi, c'est l'inverse. Donc c'est très important de rester une communauté de parents.
0: Comment vous voyez l'avenir de l'association à long terme? Là, si vous deviez vous imaginer dans 20 ans, donc vous imaginez vos petits sont grands, donc du coup, potentiellement, peut-être vous ne faites plus partie de l'asso, ou peut-être vous en faites encore partie. Est-ce que vous vous y voyez encore dans quelques années, même si c'est pas forcément vous qui êtes dans la gouvernance de l'asso?
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7: Nos prévisions selon Météo France au sein pour ce samedi 22 août. C'est quelques averses instables en secteur frontalier et des températures en hausse. Sinon, c'est un temps sec, nuageux à très nuageux le matin, du Piémont vers le secteur frontalier, souvent accroché à partir de 2000 à 2200 mètres d'altitude. Et l'après-midi, c'est un temps sec avec de belles éclaircies vers le Piémont, des nuages devenant un peu plus menaçants par le versant espagnol, lâchant quelques averses sur les secteurs frontaliers et jusqu'au massif du Néouvielle, et ce, à partir du milieu d'après-midi. Des averses localement instables avec un ou deux coups de tonnerre sont possibles également en fin de journée. Elles persistent en soirée et en début de nuit suivante, cessant en seconde partie de nuit. Le temps va rester sec et nuageux sur l'avant de la chaîne. L'isotherme 0 degré est vers 4000 à 4200 mètres d'altitude et les températures attendues en journée sont de l'ordre de 22 à 25 degrés en vallée, 19 à 21 degrés vers 1500 mètres, 13 à 14 degrés vers 2500 mètres et quant au vent, il est de sud-ouest assez fort avec des rafales à 60 km/h le matin, modéré avec des pointes à 50 km/h ensuite sur les sommets. Et plus bas, le vent restera modéré à faible en moyenne montagne, faible en vallée. Voici donc pour les prévisions de ce samedi 22 août. Que je vous souhaite beau à tous et à toutes.
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5: Vous êtes bien sur RFI, Radio France Internationale, à 2h ici à Paris, minuit en temps universel. C'est l'heure de l'info sur la radio du monde.
6: Jérôme Bastion.
5: Au sommaire de cette édition, c'est cette fois en plein jour que la Russie a frappé à l'aide de drones un centre commercial et ce en deux temps. Une première frappe visant les civils faisant leurs courses, la seconde ciblant les secouristes. Le président Zelensky a qualifié cette attaque d'ignoble. En Algérie, une longue enquête étalée sur plusieurs mois et menée sur plusieurs pays et continents a mené au démantèlement d'un vaste réseau criminel et à une saisie record de produits stupéfiants et de substances psychotropes. Les œufs, toujours plus prisés par les consommateurs européens, viennent à manquer dans les rayons des supermarchés, les poules n'arrivant pas à suivre la demande. Aussi, c'est vers l'Ukraine que l'on se tourne désormais pour se nourrir. Et puis en fin de journal, nous parlerons théâtre de rue avec le Festival international d'Aurillac, dont le thème cette année est le sud de la Méditerranée. Ce vendredi après-midi, la Russie a frappé à plusieurs reprises un centre commercial du centre du pays avec plusieurs drones et le bilan ne cesse de s'alourdir. On compte pour l'instant quelques 19 morts et plus de 130 blessés, parmi lesquels plus d'une vingtaine d'enfants. À l'heure où nous nous parlons, les secouristes sont toujours à la recherche de survivants dans les débris du centre commercial. À Kiev, les explications d'Emmanuel Chaz.
7: À Kriviri, dans le centre de l'Ukraine, un premier drone russe a frappé en milieu d'après-midi le plus grand centre commercial de la ville. Une demi-heure plus tard, une seconde frappe a touché le site alors que les secours étaient déjà sur place. Une double frappe, donc un procédé dont la Russie est coutumière et qui est contraire au droit international. Les recherches se poursuivent dans les décombres pour retrouver d'éventuelles victimes. Devant le centre commercial, des familles attendent des nouvelles de leurs proches. La situation est telle que des secouristes des régions voisines de Zaporizhia, Kirovohrad, Kharkiv et Donetsk ont été dépêchés sur place. Oleksandr Hanja, le gouverneur de Dnipropetrovsk, dénonce un coup méprisable et cynique contre des civils. Quant à Volodymyr Zelensky, natif de Kryvyi Rih, il condamne un acte absolu de barbarie et promet une réponse ukrainienne. Emmanuel Chaz, Kiev, RFI.
5: De telles attaques ne sont rien moins que des actes terroristes. Le monde doit réagir en conséquence avec une réelle pression sur l'agresseur, a insisté Volodymyr Zelensky. C'est une terreur planifiée, a renchéri la chef de la diplomatie de l'Union européenne, Kaya Kallas. La Russie veut rendre les villes ukrainiennes inhabitables. Ça démontre l'absolue et totale dépravation de la guerre livrée par Moscou. Fin de citation. Saisie record de psychotropes et de substances stupéfiantes en Algérie au terme d'une longue enquête. La police algérienne a saisi plus de 30 kilos de cocaïne et plus de